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On a du fun jusqu'à date, puis on va continuer de n'avoir jusqu'à minuit. Tommy Coderre qui vous jase. Grosse salutation à Stéphane, à Maryse, à Étienne aussi, qui sont sur la route là présentement, qui nous écoutent. Salut aussi à toute la gang du pub ludique chez Elmo. Passez une excellente soirée et une belle fin de semaine, parce que demain, c'est vendredi. Et moi, vendredi, dès que la soirée commence, dans ma tête, c'est la fin de semaine. Bien, mon petit...

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5: Voici vos nouvelles, Arsenal Média. Sofiane Fortin quitte le poste de directrice générale et artistique d'art et spectacle Matani, ASM, dans les prochaines semaines. Cela faisait 2 ans qu'elle occupait ce poste. Le poste de directeur général et artistique d'ASM est donc maintenant disponible. Des travaux de sécurisation sur le terrain extérieur du centre d'hébergement de Matane seront effectués par Santé Québec Bas-Saint-Laurent. De récentes études démontrent une problématique de tassement de sol. Ce sol travaille et cela est dû au fait qu'une ancienne cour à bois était à cet emplacement il y a quelques années. La matière organique est potentiellement en décomposition. Des études ont aussi été effectuées au niveau de la structure de l'établissement. Il s'avère qu'elle est en bon état. Pour le terrain, des analyses plus approfondies devront être réalisées pour corriger la problématique. Et maintenant, la météo à Matane ce soir et cette nuit. C'est partiellement nuageux, suivi d'un dégagement vers minuit, et le minimum est de 11 degrés.

J'espère que vous passez une excellente soirée jusqu'à présent, Matan. Tommy Coder qui est avec vous toute la soirée jusqu'à minuit. 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Tous les soirs, 7 jours sur 7. Je suis là, je vous parle, je vous envoie de la musique. Puis on a du gros fun, il y a du monde qui m'écrive, je leur réponds. 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

Demain, c'est vendredi, puis là, je sais, on est comme en changement de saison. L'été est bel et bien terminé. Ça se peut qu'il y en ait qui aient moins de plans que ce qu'on avait durant l'été, mais si ça vous tente quand même de faire de quoi demain. À 20h, je vous propose le spectacle de Guillaume Lafond, auditorium de l'école secondaire de Matane. Ça risque d'être rempli de monde. Puis en attendant, restez sur nos ondes et il y a du gros fun avec nous jusqu'à minuit.

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4: Voici vos nouvelles Arsenal Média. Sofiane Fortin quitte le poste de directrice générale et artistique d'art et spectacle Matani, ASM, dans les prochaines semaines. Cela faisait 2 ans qu'elle occupait ce poste. Le poste de directeur général et artistique d'ASM est donc maintenant disponible. Des travaux de sécurisation sur le terrain extérieur du centre d'hébergement de Matane seront effectués par Santé Québec Bas-Saint-Laurent. De récentes études démontrent une problématique de tassement de sol. Ce sol travaille et cela est dû au fait qu'une ancienne cour à bois était à cet emplacement il y a quelques années. La matière organique est potentiellement en décomposition. Des études ont aussi été effectuées au niveau de la structure de l'établissement. Il s'avère qu'elle est en bon état. Pour le terrain, des analyses plus approfondies devront être réalisées pour corriger la problématique. Et maintenant, la météo à Matane ce soir et cette nuit. C'est partiellement nuageux, suivi d'un dégagement vers minuit, et le minimum est de 11 degrés.

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1: On a du fun jusqu'à date, puis on va continuer de n'avoir jusqu'à minuit. Tommy Coderre qui vous jase. Grosse salutation à Stéphane, à Maryse, à Étienne aussi, qui sont sur la route là présentement, qui nous écoutent. Salut aussi à toute la gang du pub ludique chez Elmo. Passez une excellente soirée et une belle fin de semaine, parce que demain, c'est vendredi. Puis moi, vendredi, dès que la soirée commence, dans ma tête, c'est la fin de semaine.

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5: Voici vos nouvelles, Arsenal Média. Sofiane Fortin quitte le poste de directrice générale et artistique d'Art et spectacle Matani, ASM, dans les prochaines semaines. Cela faisait 2 ans qu'elle occupait ce poste. Le poste de directeur général et artistique d'ASM est donc maintenant disponible. Des travaux de sécurisation sur le terrain extérieur du centre d'hébergement de Matane seront effectués par Santé Québec Bas-Saint-Laurent. De récentes études démontrent une problématique de tassement de sol. Ce sol travaille et cela est dû au fait qu'une ancienne cour à bois était à cet emplacement il y a quelques années. La matière organique est potentiellement en décomposition. Des études ont aussi été effectuées au niveau de la structure de l'établissement. Il s'avère qu'elle est en bon état. Pour le terrain, des analyses plus approfondies devront être réalisées pour corriger la problématique. Et maintenant, la météo à Matane ce soir et cette nuit. C'est partiellement nuageux, suivi d'un dégagement vers minuit, et le minimum est de 11 degrés.

J'espère que vous passez une excellente soirée jusqu'à présent, Matane. Tommy Coder qui est avec vous toute la soirée jusqu'à minuit. 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Tous les soirs. 7 jours sur 7. Je suis là. 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

Demain, c'est vendredi. Puis là, je sais, on est comme en changement de saison. L'été est bel et bien terminé. Ça se peut qu'il y en ait qui aient moins de plans que ce qu'on avait durant l'été. Mais si ça vous tente quand même de faire de quoi demain, à 20h, je vous propose le spectacle de Guillaume Lafond, auditorium de l'école secondaire de Matane. Ça risque d'être rempli de monde. Puis en attendant, restez sur nos ondes. Ayez du gros fun avec nous jusqu'à minuit.

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2: Voici vos nouvelles, Arsenal Média. Sofiane Fortin quitte le poste de directrice générale et artistique d'Art et spectacle Matani, ASM, dans les prochaines semaines. Cela faisait 2 ans qu'elle occupait ce poste. Le poste de directeur général et artistique d'ASM est donc maintenant disponible. Des travaux de sécurisation sur le terrain extérieur du centre d'hébergement de Matane seront effectués par Santé Québec Basse-Saint-Laurent. De récentes études démontrent une problématique de tassement de sol. Ce sol travaille et cela est dû au fait qu'une ancienne cour à bois était à cet emplacement il y a quelques années. La matière organique est potentiellement en décomposition. Des études ont aussi été effectuées au niveau de la structure de l'établissement. Il s'avère qu'elle est en bon état. Pour le terrain, des analyses plus approfondies devront être réalisées pour corriger la problématique. Et maintenant, la météo à Matane ce soir et cette nuit. C'est partiellement nuageux, suivi d'un dégagement vers minuit, et le minimum est de 11 degrés.

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0: 5h58, vendredi 2 octobre 2026. On part cette dernière journée de la semaine ensemble, bien branché au 100 000 matin sur Haut dans l'Est du Québec. Ici Mathieu Guimond en compagnie de Mme Stéphanie Gagné.
1: Hey, vous êtes donc bien fin. Et ce matin, je dois avouer que j'ai reçu à 4h30 mon premier commentaire en lien avec l'émission. Il dit... Je veux vous encourager à continuer votre beau travail.
0: Ah oui,
1: Mathieu et toi, vous faites partie de tous mes matins. Puis je souhaite que ça continue longtemps comme ça. C'est Daniel Dastou de Cabanon Donado.
0: Ah, ben merci, Daniel. Daniel
1: qui commence à travailler sur ses cabanons de bonne heure, c'est ce qu'on comprend.
0: Hey, c'est drôle, Daniel, je l'ai croisé la semaine passée. Il était en train de manger du McDo avec Cathy, notre représentante au ventre.
1: Ici, dans la salle
0: à manger. Hey, c'est votre tradition. C'est vrai, ils ont cette tradition-là. Quand ils se rencontrent, mange un petit McDo, puis
1: hey, il règle des affaires. Écoute, un bon gars, rien de moins.
0: Hey, ben merci d'être là, Daniel. Non, mais tu sais, quand t'as commencé... Hey, rappelle-moi comment t'as commencé, juste pour être sûr. Là, ton début de phrase.
1: J'ai dit que j'ai jamais...
0: Mais le début, en tout cas...
1: Ben, faudrait réécouter le tape, là.
0: Ouais.
1: Mais il y a jamais personne qui me complimentait de bonne heure de même à 4h30, ça, c'est
0: non,
1: sûr.
0: Non, mais c'est parce que le début de ta phrase, j'étais comme, OK, quel bord ça va prendre? Je vous recommande de changer d'ouvrage, je sais pas.
1: J'aime toujours ma job, malgré que je suis levée depuis 2 heures. Ça c'est vrai. Ouais.
0: Bébé chien
1: et petite fille enrhumée.
0: Ah, ben, t'as pis de little. Hein?
1: Ah, ouais, j'entendais moucher pis des petits.
0: Non, mais là, tout le monde fait ça. Là.
1: Ouais, je sais. Je voulais pas lui demander un matin, t'as-tu des amis qui ont la grippe? Me dire, ça change rien.
0: Ben non, c'est clair, Canada, voyons donc, c'est officiel. Les averses vont cesser en mi-journée sur Rimouski avec des nuages par la suite, le maximum prévu à 16 pour ce vendredi. Les averses vont cesser ce matin sur la Matanie avec des nuages par la suite, température aux alentours de 13 degrés. Et les averses vont cesser ce matin avec un dégagement par la suite pour un maximum à 15 degrés sur la Côte-Nord. Cette île Port-Cartier, on est à 12 degrés présentement au réveil. Il y a même scénario du côté de Matane et 9 pour Rimouski le long du fleuve.
1: Ce matin, lorsque je suis sortie de la maison, il est environ, 4h25. C'était le déluge. Puis en plus, ma fille avait oublié de ranger son vélo dans le cabanon.
0: Le vélo est lavé.
1: Le vélo est ben lavé, mais j'ai pris le temps de gérer ça. J'étais, mais c'est quoi ce déluge de fou? C'était l'enfer. Je sais pas si ça a tombé aussi dans votre coin, mais je vous jure, on a eu une bonne douche. Mon char est propre, je vous confirme.
0: Qu'est-ce qui se passe ce matin dans ces 100 000 matins? On est vendredi, on va entre autres jaser avec notre ami Jean-François Dumas d'Influence Communication. Les nouvelles qui ont retenu le plus l'attention dans nos médias québécois cette semaine. Encore pas mal question de campagne électorale. La politique teinte pas mal par les temps qui courent, ce qui retient l'attention dans l'actualité. On va se faire un bilan à 7h10 avec Jean-François. Gilbert sera là à 7h30 pour notre segment La Game. On va parler, entre autres, du Canadien de Montréal qui affronte les Pingouins à Pittsburgh demain soir. Il y a des petits ajustements pour le Canadien à faire. S'ils veulent connaître encore plus de succès cette saison à la lumière de ce qu'on a vu lors du premier match, la victoire à Toronto mardi. Alors, on va faire le bilan de tout ça avec Gilbert ce matin. On a Michel Scarpino également qui sera là à 8h30. On va faire un petit bilan de la campagne électorale, les dernières promesses au cours des dernières heures par les chefs. Parce que là, on sent qu'on entre vraiment dans le dernier droit. Et il y a comme une espèce de changement dans le discours de nos politiciens aussi. On voit qu'on a lu les mêmes sondages que tout le monde. Puis là, on a adapté le message en fonction des sondages qu'on a vus cette semaine. Alors, on va en jaser avec Michel, bien sûr, d'ici 9h ce matin. Sinon, qu'est-ce qui retient l'attention dans l'actualité pour démarrer cette journée? On va se faire un petit bilan de tout ça dans les prochaines minutes après le passage de nos amis des Sales Barbes en musique et Francis de Grand Pré. Si j'avais su, bon vendredi! Vous êtes dans les 100 000 matins sur Haut, partout dans l'Est du Québec.

0: Camille le matin, qu'est-ce que vous faites en fin de semaine? On veut avoir vos plans ce matin via le 88-724-9870. Pas qu'on veut vous espionner, non, non, c'est juste qu'on veut s'inspirer sur les activités à faire durant le week-end dans l'Est du Québec. Alors, partagez ces nouvelles-là avec nous autres. Je sais que dans le secteur de la Matanie, il y a du hockey en fin de semaine dans le cadre de l'événement La Matanie et hockey, avec du hockey universitaire. On va avoir l'occasion de s'en reparler un petit peu plus tard ce matin.
1: Et par le 88-724-9870, on a Martin qui dit « En pas de pluie à cette île présentement, profitez-en, tant mieux. » Puis Dominique qui dit « Enfin, j'ai vu mon gros boc en sortant de la réserve. » Parce que lui, il travaille dans le bois, puis il dit « J'ai tout un spectacle le matin, mais j'aimerais ça voir un boc arriver là-dedans. » Mais il dit « Je l'ai vu hier en sortant, et il dit « J'ai manqué le frapper. » Alors, prudence à tous ceux et celles qui utilisent les chemins forestiers. Mais Dominique, prends ton permis de chasse au cas où, fait que si tu le frappes, au moins, si c'est la période de la chasse, évidemment.
0: Oui, mais ça dépend quand est-ce qu'il frappe.
1: Oui, c'est vrai.
0: S'il frappe le soir.
1: Non, faut que ce soit avant prudence, t'as bien raison. Ouais, non, laisse-en faire, Dominique.
0: Mais non, si tu veux vraiment respecter les règles de l'art, c'est ça.
1: Merci, Mathieu, de me remettre dans le droit chemin.
0: Ah, ça me fait plaisir. Bon, côté actualité dans les trucs qui retiennent l'attention ce matin. Ben, c'est sûr, on parle de campagne électorale provinciale avec, entre autres, Paul Saint-Pierre Plamondon qui demande à chaque électeur péquiste de convaincre un indécis. On parle, entre autres, de ce qu'on appelle l'opération indécis au sein du Parti québécois. Ça avait déjà été fait au sein du PQ. Entre autres, Jean-François Lisée l'avait déjà fait quand il était chef du parti. Alors, on dit, chaque électeur qui va voter pour le PQ est invité à convaincre au moins un indécis d'ici le scrutin à aller voter en faveur du Parti québécois. On sent que Paul Saint-Pierre Plamondon veut favoriser peut-être l'obtention d'une majorité lors des élections de lundi prochain, lui qui est en tête dans les sondages. Il y a des chefs de parti, cependant, qui tombent en mode défensif à l'approche de la date des élections, avec, entre autres, des visites qui sont faites dans des comtés où est-ce que la lutte va être extrêmement serrée. C'est ce qu'on a pu remarquer pour chacun des chefs. Entre autres, le chef du PQ s'est rendu dans Arthabasca pour aller défendre son député sortant et candidat Alex Boissonneau. Il y a également le chef du Parti libéral, Charles Milliard, qui a passé une partie de la journée hier en Estrie. Il tente de se faire élire là-bas pour la première fois. Sa victoire dans le comté de Orford n'est pas acquise. Il y a également la co-porte-parole de Québec solidaire, Ruba Gazal, qui était dans Maurice Richard à Montréal jeudi matin. C'est une circonscription qui est détenue par le Parti Québec solidaire depuis 2022. Ça pourrait changer de couleur le 5 octobre prochain. Et il y a également, bien sûr, du côté de la Coalition Avenir Québec, la chef Christine Fréchette, qui a passé une partie de la journée à Montréal, a été à nouveau rattrapée par l'histoire de possible ingérence étrangère de la part des Américains dans la campagne électorale québécoise. Et a reconnu avoir réagi trop rapidement aux informations dans cette affaire qui ont fait l'objet d'un reportage dans le Journal de Montréal. C'est ce qu'elle a avoué au micro de Patrick Lagacé en entrevue hier matin. Et du côté du Parti conservateur, Éric Duhaime, qui a présenté son plan pour ouvrir davantage le réseau de santé au secteur privé, qui serait maintenant impliqué dans la gestion d'hôpitaux. Et Éric Duhaime a eu à se défendre avec son dernier livre qui est sorti, qui a été écrit en belle partie par l'intelligence artificielle.
1: Oh là là. Mais il semble assumer quand même...
0: Oui, oui, oui, carrément. Et même l'éditeur derrière ce livre-là de M. Duhaime dit on se leurrera pas, là. L'intelligence artificielle est là pour rester. On a retravaillé justement le document pour y rajouter plus d'humains. Ouais, et il y avait une préface, qui avait été faite par l'ex-député de Rimouski, Maïté Blanchette-Vézina, qui est candidate conservatrice dans la région de Québec. La préface, elle, quand les journalistes l'ont passée dans Pangram, 100% intelligence artificielle. Oh, ouais. Il n'y avait pas beaucoup de naïveté dans ça. Alors, Éric Duhaime qui aura encore... mais qui l'assume là, à 100% de dire oui, l'intelligence artificielle a servi dans le travail qui a été fait sur ce livre-là, mais assurément qu'on risque de lui en reparler encore aujourd'hui de cette enquête publiée par le journal de ce matin.
1: Sur la scène internationale, conflit au Moyen-Orient, il y a Donald Trump qui envisage de nouvelles frappes contre l'Iran et renforce la présence militaire. Donc, l'armée américaine envoie environ 9000 soldats à bord d'une flotte de navires au Moyen-Orient. C'est ce qu'a indiqué jeudi un responsable américain. Et sinon, Poutine dit que la Russie utilisera toutes les armes si son territoire est attaqué. C'est le président de la Russie qui a réaffirmé hier la position de longue date de Moscou, selon laquelle la Russie n'envisage pas d'attaquer des pays européens, mais répondra à toute agression en utilisant toutes les armes de son arsenal. C'est dans une allocution qui a été prononcée lors d'un forum sur la politique étrangère que M. Poutine a accusé l'Occident et l'Europe d'aggraver les tensions en évoquant la préparation d'une guerre contre Moscou dans les années à venir, en menant des exercices militaires en mer Baltique et en saisissant des navires russes.
0: Le Canadien Joshua Kotrick, qui fait partie des 4 astronautes qui sont désormais à bord de la station spatiale internationale, lui qui a décollé hier matin de Floride dans le cadre de la mission SpaceX Crew 13 de la NASA à destination de la station. Kotrick a 44 ans, spécialiste de mission à bord de ce qui a été le vol le plus rapide jamais enregistré vers la station spatiale internationale. Ça a duré à peu près 8 heures. Normalement, ça a l'air, ça prend plus de temps à se rendre. Et après 2 heures supplémentaires de procédure d'amarrage, Kotrick et ses coéquipiers ont pu entrer dans la station, ont été accueillis par les personnes présentes à bord de la station. Il y en a déjà 7 et on sait que la station spatiale internationale, ben, va falloir se jaser pour savoir on fait quoi avec, parce que elle arrive à la fin de sa vie utile. On va la démanteler, puis probablement qu'on va la swinguer dans l'atmosphère pour qu'elle se désintègre dans l'espace, là, dans l'océan Pacifique, comme on avait fait avec des précédentes stations spatiales orbitales, comme la station russe Mir. On l'avait... Elle s'était désintégrée dans l'atmosphère, puis le reste avait tombé dans le fin fond du Pacifique. Ouais. Ben, donc... ça fait partie des jasettes. Et c'était la première fois qu'il y avait un Canadien également qui était à bord d'une fusée opérée par SpaceX, la compagnie d'Elon Musk.
1: Sur la Côte-Nord, on a le cégep de Sept-Îles qui modernise son site web avec une refonte complète. La plateforme a été entièrement repassée afin de mieux répondre aux besoins de ses différents publics et refléter l'évolution de son image institutionnelle. Aussi, sur la Côte-Nord, échéancier repoussé pour l'aréna de Sept-Îles. Donc, les citoyens de la Côte-Nord devront faire preuve d'un peu plus de patience avant de fouler la glace du nouvel aréna. Alors que la fin des travaux était prévue pour cet automne, la Ville a révisé son échéancier et fixe l'ouverture officielle en janvier 2027. La Ville confirme que le projet respecte l'enveloppe budgétaire initiale. Ça, c'est la bonne nouvelle. Budget total de 78,5 millions de dollars et on prévoit 6,2 millions de dollars pour les imprévus.
0: Sur la Rive-Sud, Climat Québec qui propose un train de passagers entre Matane et Québec. Le projet serait plus écologique que le prolongement de l'autoroute Autoroute 20, selon le parti qui est dirigé par Martine Ouellette. Et les candidats d'Henri Mousquet, Rivière-du-Loup, Témiscouata, les Basques voient aussi cette proposition-là comme une solution de rechange au prolongement de l'autoroute 20. Un réseau ferroviaire moderne, rapide, écologique, donc un train de passagers entre Matane et Québec. On dit on n'exclut pas une certaine mise à niveau de la 132, mais ça pourrait demain matin le projet d'amener un train de passagers entre Matane et Québec améliorer considérablement la situation du transport, selon Gilles Gagné, le candidat de Climat-Québec d'Henri Mousquet. Selon Climat-Québec, un projet qui pourrait se réaliser rapidement en mettant à niveau les emprises ferroviaires existantes et en achetant une flotte de 6 à 10 rames de train du même type que ce qu'on utilise déjà en Europe. Et le parti qui estime qu'une telle liaison ferroviaire, présentée sous le nom de train de l'estuaire, ça coûterait entre 350 millions de dollars et 1 milliard de dollars. Mais tu sais, c'est une proposition comme une autre. Et c'est ça une campagne électorale. Tous les partis, même les plus petits, sont invités à faire avancer leurs projets, puis à les mettre de l'avant et à les proposer à la population.
1: Et Santé Québec Bas-Saint-Laurent devra procéder à des travaux de sécurisation du terrain occupé par le centre d'hébergement de Matane. C'est que le terrain s'affaisse en raison de la décomposition de matière organique dans le sol. Et on peut le voir physiquement, là. Le sol travaille et on a même une partie comme sous le solage, il y a comme... du styrofoam, là. Ben là, c'est rendu qu'on voit un bon deux pieds de styrofoam tellement le terrain s'est affaissé pour vous dire. Les images parlent très, très fort. Donc, des clôtures qui ont été installées quand même sur le terrain pour assurer la sécurité des résidents, passants et même les membres du personnel qui ont à circuler dans le secteur. On affirme que malgré la situation, la sécurité du bâtiment n'est pas compromise.
0: Stéphanie, as-tu acheté un billet de loterie récemment?
1: Moyen récent.
0: Non, c'est pas récent. 23 septembre, as-tu acheté un billet?
1: Non, je pense pas.
0: Ah, c'est plate. Je pensais peut-être connaître quelqu'un de millionnaire.
1: Comment ça?
0: Parce que l'Auto-Québec cherche une personne qui détient le billet gagnant d'un gros lot de 5 millions de dollars au tirage du 649 le 23 septembre dernier. Il a été acheté dans le secteur de Rimouski.
1: Hein?
0: Ouais. Ah ouais. Fait que vous avez
1: toi?
0: Acheté... Ben non, je ne l'ai pas acheté. Okay. Ben, le dernier que j'ai acheté, c'était l'Automax, puis tirage... J'ai fait patate, moi aussi.
1: Ça veut pas nécessairement dire que c'est quelqu'un de Rimouski, mais ça veut dire qu'il y a un dépanneur ou une épicerie qui va être bien content d'avoir un certain pourcentage aussi.
0: Ben, assurément, là, c'est 5 millions qui a été gagné d'abord-nouche. Alors, vérifiez vos billets de loterie sans tarder. Le tirage du 23 septembre dernier qui a fait des heureux au Québec, en plus du gros lot classique, le lot garanti qui a été aussi remporté au Québec. Alors, vous pouvez vérifier vos billets. Sur le site web de l'Auto-Québec, vous passez chez un détaillant, vous allez scanner votre petit billet, il va vous dire « Félicitations, 5 millions! » Imagine la réaction, toi.
1: Hein?
0: Tu scannes, puis là, ça se met à chanter de tout bord, de tout côté, puis t'as gagné 5 millions.
1: Ah, c'est pas juste une participation gratuite, là. Non.
0: Tu vires fou. Complètement. Alors, surveillez vos billets dans la région de Rimouski si vous avez acheté un billet de loterie pour le tirage du 23 septembre du 649. Ben, c'est ça. Vous avez peut-être un gros billet gagnant dans les mains. Sinon, ben, pour ce qui est de l'actualité ici comme ailleurs, on a nos bulletins d'actualité qui s'en viennent dans une dizaine de minutes sur les 100 000 matins. Et sinon, on surveille ma Gaspésie, mon Matane et ma Côte-Nord. Mot du jour ce matin, Madame Gagné.
1: Sacré.
0: Sacré, ouais, comme
1: sacré.
0: Dans sacré le verbe. Là,
1: bon, t'as dit, là.
0: Ah, okay. Ah ouais. Parle encore de blasphème. OK. Moi, c'est recherche. Pourquoi sacré, pourquoi recherche? On vous explique tout ça après John DeWolf et Isabelle dans vos 100 000 matins. Bon vendredi.

0: Rejoignez-nous à 6h22 pour partir votre journée de ce vendredi 2 octobre. Je dis oui, monsieur. Je dis merci les 100 000 matins et merci haut dans l'Est du Québec. Sacré votre mot du jour ce matin, Madame Gagné.
1: J'ai eu droit à toute une discussion hier. Ma fille me demande, maman, c'est quand toi, t'as eu le droit de sacrer, t'as commencé à sacrer.
0: Et si bol!
1: Ben là, Marion, je dis, je sacre pas. Oui, oui. Mais non, je dis, je considère pas que je suis une personne qui sacre.
0: Attends un peu, là.
1: Ben, ça arrive.
0: Elle t'a demandé à partir de quand t'as eu le droit de sacrer.
1: Mais j'ai dit,
0: c'est quoi,
1: jamais...
0: ça veut-tu dire qu'elle a hâte de commencer à sacrer?
1: Mais tu vas tout comprendre, parce que j'ai dit, j'ai jamais eu le droit de sacrer. Mes parents voulaient pas que je sacre, Marion.
0: Ben, y a aucun parent qui veut
1: son
0: enfant sacre.
1: Voilà,
0: tu sais.
1: C'est ça.
0: Là, même si le parent en question sac lui-même.
1: Oui,
0: là.
1: C'est surtout ça, puis c'est souvent ça qui arrive. J'ai dit, Marion, non. J'ai dit, je considère pas que je suis quelqu'un qui sac. Mais des fois, là, tu dis mi-mi-mi-mi-mi. Puis là, elle ne veut pas répéter les mots parce qu'elle sait.
0: Elle sait qu'elle n'a pas le droit d'y dire.
1: Je ne veux pas qu'elle sac. Mais là, elle est découragée. On est à la table, elle dit, maman, j'aimerais ça être comme tout le monde parce que tous mes amis, ils sacrent.
0: Ah, ta boîte.
1: Hey, j'étais là, tape eux. Mon Dieu lui dit, ah, ben, tu pourrais aller faire un dépanneur aussi, tu sais, genre, il y a des affaires que t'as pas le droit de faire, puis que...
0: Bon, mais oui, mais si tout le monde le fait, pourquoi pas moi, là, tu sais, ben oui, je suis parti.
1: Ben voyons donc, Marion, là, ça y faisait de la peine. Je dis, au pire, dis que tu sacs, puis fais-le pas, si tu veux être dans la gang, je m'en fous, là. Mais elle dit, tu sais, mon ami tel, puis tel, il sacre aussi, là.
0: OK, elle a droppé des noms. Hein.
1: Ah oui, mais j'étais découragée de cette conversation, du fait que faut que je la convainque que sacrer, c'est pas beau. Puis comme t'as dit... Mon chum a donné l'argument de peut-être que les enfants ils sacrent, mais il n'y a aucun parent qui est bien content que son enfant sac.
0: Puis même, comme je dis, même si le parent sac lui aussi, là, tiens. Ouais, OK, c'était un pas pire débat. Hein?
1: Hey, mais là, j'étais.
0: À part de ça, t'as passé une belle soirée.
1: Oh oui, mais elle avait de la peine, là. Elle avait de la peine.
0: OK.
1: Je me sens. Elle dit peut-être que je me fais tanner des fois à cause de tout ça. Ben non, Marion, voyons donc.
0: Il y a plein d'autres raisons pour lesquelles tu peux te faire tanner.
1: Puis c'est le contexte d'être comme les autres. J'ai dit, moi, l'affaire que je trouve bien plate dans la vie, c'est d'être comme les autres.
0: Mais ça, c'est plus
1: typique,
0: fort.
1: Très
0: c'est
1: jeune,
0: typique,
1: ouais.
0: Là. T'sais, surtout à cet âge-là, là, l'acceptation, là, c'est un combat de tous les instants. Là.
1: Je pense pas que ça passe par un petit sac. Hey, vous autres,
0: ouais,
1: vous en pensez
0: ça,
1: quoi?
0: Là, ça, c'est clair. Là,
1: je n'en revenais pas. Je disais, c'est pas vrai qu'il faut que je convainque. Je me mettrai pas à genoux pour lui dire ça pas, là, voyons donc.
0: Puis tu te mettras pas à lui dire, non, c'est une bonne affaire. Ah ouais, lâche-en quelques-uns une fois de temps en temps, puis let's go. Non, c'est clair.
1: Il n'y a même pas de
0: bon
1: passe-droit, c'est ça.
0: Clair.
1: J'ai au pire, dis-leur. Genre, s'ils te demandent, tu sacs-tu? Oui. Dis-leur oui, fais-le.
0: Ouais, mais là, c'est parce qu'ils vont lui demander, ah ouais, c'est lequel ton préféré? Ah, c'est ça. Ouais, mais.
1: Elle dit, des fois, je dis, putain, je dois. Ouais, OK.
0: Là. Bon, en France, ça serait donné probablement une claque en arrière de la tête.
1: Ouais.
0: On dit pas ça.
1: J'ai beaucoup d'amis français.
0: Pas plus
1: quand
0: temps. Ouais, c'est ça.
1: Bref, toute une discussion hier devant un pain de viande.
0: Ah oui, OK. Ah ben tiens, pourquoi pas. Hein. Tous les plats sont bons pour une bonne discussion. moi, de mon côté, c'est recherche parce que ce que j'ai sur la tête, je l'ai recherché beaucoup.
1: Ouais,
0: beaucoup,
1: une casquette
0: Stéphanie.
1: Des expos, mais broderie
0: oui!
1: noire.
0: Mais c'est ça, ça fait longtemps que je la cherche, la maudite casquette des expos avec le logo noir, tout noir, le black on black. Je trouve ça beau. Et ça faisait longtemps que j'en voulais une des expos. Je pense que j'ai vu, je me souviens plus trop quel artiste qui a passé un moment donné à la télé, puis il y avait la casquette des expos avec le logo noir. Mais tu sais, j'ai passé dans tous les magasins où est-ce qu'ils vendent où est-ce qu'ils vendent des casquettes là, dans la région. Dès qu'il y avait un magasin, ils disaient, ah, il y a des casquettes. Ah, mais non, je l'ai pas trouvé. À chaque fois, j'étais déçu. Mais bon, sur Internet, on trouve de tout. Hein. Je me suis rabattu, mais ça a été vraiment le dernier rempart de tout. Là, t'sais, de pouvoir dire, OK, je veux me payer ma casquette des expos noires avec le logo noir, mais tout noir. J'ai pas eu le choix de me rabattre sur Internet. Parce que j'ai fouillé dans toutes les places où est-ce qu'on vend des casquettes dans la région. J'ai espéré trouver cette moseuse de casquette-là. Puis je l'ai cherchée longtemps. Là, ça fait à peu près un an que je la cherche, la maudite casquette. Parce que je voulais absolument l'acheter en main propre. Puis dire, au moins, j'ai le loisir de l'essayer. Mais tu sais pas, je vais l'essayer, je vais noter le nom du modèle, je vais aller l'acheter en ligne. Non. Je voulais l'acheter, l'essayer, puis pouvoir l'acheter au local. J'ai pas été capable, donc je me suis rabattu sur l'achat en ligne. Mais
1: j'ai acheté une casquette de même.
0: Ben écoute, avec le shipping, c'était une soixantaine de piastres.
1: OK, quand même.
0: Oui, mais tu sais, c'est une calotte de qualité.
1: Oui, je connais pas le prix des calottes, moi.
0: Ben c'est ça, mais quand même.
1: C'est de curiosité. Là.
0: Mais c'est ça, ça dépend de ce que tu veux dessus. Mais là, tu sais, une casquette baseball majeur, tu sais, baseball, c'est officiel, puis tout ça, puis pour avoir la vraie affaire, puis d'avoir une de qualité, ben c'est ça, faut-tu y mettre le prix. Mais c'est ça, c'était pas disponible, donc les recherches en ligne. Au moins, j'ai acheté d'un commerçant canadien.
1: Bravo.
0: Ça s'appelle quelque chose comme le magasin du sport canadien.
1: Ah, c'est clair, hein?
0: C'est clair.
1: Hey, puis en parlant de sac, là, j'ai quelqu'un, Mickaël, qui dit « Moi, je te confirme que ça sac en tabarnak dans les écoles primaires comme secondaires. »
0: C'est officiel.
1: Mais moi, j'ai pas sacré, j'ai lu le message de Mickaël.
0: Ah oui, non, c'est ça, tout, c'est par procuration.
1: Par
0: hein.
1: procuration,
0: vous en pensez quoi de ce débat-là sur le sac, là? 88-724-9870.
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14: Bon matin, ici Christophe Moquin pour vos nouvelles. Des travaux de sécurisation sur le terrain extérieur du centre d'hébergement de Matane seront effectués par Santé Québec par Saint-Laurent. De récentes études démontrent une problématique de tassement de sol. Ce seul travail, et cela est dû au fait qu'une ancienne cour à bois était à cet emplacement il y a quelques années. La matière organique est potentiellement décomposition. Des études ont aussi été effectuées au niveau de la structure de l'établissement. Il s'avère qu'elle est en bon état. Pour le terrain, des analyses plus approfondies devront être réalisées pour corriger la problématique. Le camp des métiers construction de l'Association de la construction du Québec, qui avait lieu à Mont-Joly et à Rivière-du-Loup en fin de semaine dernière, a accueilli près de 50 participantes et participants. C'est dans le contexte actuel de pénurie de main-d'œuvre dans l'industrie de la construction que les participantes et les participants ont pu gratuitement assister à des formations exploratoires et initiatiques sur différents métiers comme charpentier-menuisier ou carreleur. Rappelons qu'en moyenne, il manquera 17 000 travailleurs de la construction par année d'ici 2030 au Québec. Stéphanie Thibault est nominée au poste de directrice générale de Tourisme Gaspésie, succédant à Joël Ross, qui prendra sa retraite en décembre après avoir passé 29 ans dans l'organisme. Madame Thibault, directrice marketing et communication depuis 2015, entre en poste dès ce 1er octobre et sera conseillée par Madame Ross jusqu'à la fin décembre. De ces faits, le poste de direction marketing et communication est désormais vacant. Tourisme Gaspésie souhaiterait compléter l'équipe d'ici janvier 2027. Sofiane Fortin quitte le poste de directrice générale et artistique d'art et spectacle Matani dans les prochaines semaines. Cela faisait 2 ans qu'elle occupait ce poste. Le poste de directeur général artistique d'art et spectacle Matani est donc maintenant disponible. C'est ce qui complète vos nouvelles. 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

0: Déjà 6h34, vendredi 2 octobre. Merci de commencer la journée en notre compagnie sur Haut dans l'Est du Québec. Vous avez des salutations, des vœux d'anniversaire que vous aimeriez qu'on fasse pour vous autres d'ici 9h. Ben faites-nous signe via le 418-724-9870.
1: Et on a l'impression qu'en fin de semaine, c'est plus tranquille au niveau des activités à faire chez nous, mais peut-être qu'on se trompe. Informez-nous s'il se passe quoi que ce soit. Moi, j'ai vu à mon joli festival du plein air, il y a les marchés publics, quelque chose, mais quand même, informez-nous, 418-724-9870.

0: 10h37, vendredi 2 octobre, vous êtes dans les 100 000 matins sur Haut dans l'Est du Québec. Dans un peu moins d'une heure, l'ami Gilbert Delorme sera là pour le segment La Game. On va parler, entre autres, d'actualité dans la Ligue nationale de hockey. Il y a eu un gros contrat qui a été donné à un jeune défenseur québécois, Tristan Luneau, qui a frappé le jackpot avec les Ducks d'Anaheim. L'affaire, c'est qu'il a à peu près joué 15 games dans la Ligue nationale de hockey. Mais déjà, un méchant gros contrat. Très content pour le jeune homme. Mais my God, où c'est qu'on s'en va avec ça dans la Ligue nationale? On va en jaser avec Gilbert. Puis on va parler aussi de ce que le Canadien doit ajuster justement en vue de son match pour demain soir à Pittsburgh. Alors ratez pas ça dans une demi-heure, notre segment La Game avec Gilbert Delorme dans vos 100 000 matins.
1: Le gros sujet. Ça va faire jaser la machine à café.
2: On parle de motoneige ce matin parce que je sais que, c'est pas pour tout de suite, mais il y en a qui commencent déjà à regarder ça, là, les yeux étaient dans le fond du garage. Tu sais, on doit prévoir des ajustements aussi, puis un petit peu de mécanique avant de partir la saison. Mais là, sur
0: on est au mois d'octobre, là, aussi. Ça s'en vient.
2: Mais mon père, c'est une passion, là. Il va commencer bientôt à m'en parler, là.
0: C'est des passionnés, comme tu dis, les gens qui font de la motoneige, mais c'est aussi des gens qui sont extrêmement patients.
2: Oui.
0: Parce que année après année, tu sais jamais quand est-ce que tu vas vraiment être bon pour commencer ta saison de motoneige parce que t'es à merci de la quantité de neige qui va rester au sol.
2: Puis là, on vient de mettre un bâton dans l'ail de ben des motoneigistes.
0: Un bâton dans l'ail. Ah oui, c'est sûr, il n'y a pas de roue, hein?
2: Tu peux pas utiliser
0: le bâton des roues.
2: Il y a un mécanisme de roue, mais c'est plus les l'ail.
0: Tu l'as adapté, c'est correct.
2: Je suis une fille quand même.
0: Oui, quand même, ta fille de ton père.
2: Et voilà, mais c'est un coup dur pour les motoneigistes sur la Côte-Nord, et le gouvernement du Québec lui-même ferme la passerelle Manicouagan. Ça, là, c'est le seul lien de passage pour traverser la rivière Manicouagan parce qu'elle gèle pas l'hiver. Donc, pour se circuler dans ce secteur-là, on sait qu'il y a beaucoup, mais beaucoup de monde qui y passe, ce sera pas possible pour la saison en entier, là. Donc, on coupe du même coup l'accès vers l'est de la région par les sentiers fédérés parce qu'on juge qu'elle est trop détériorée, dangereuse. Et ça, c'est le ministère de la Ressource naturelle des forêts. La structure est interdite à la circulation. C'est que elle a été faite en 2017, attention, avec du bois non traité. Le problème était connu depuis plusieurs années. On n'avait pas fait le travail comme il faut au départ. Ouais, Mathieu lève sa casquette de découragement. Et là, les travaux de réfection sont évalués à 450 000 $. Mais il y a une demande de financement vers l'est de la région par les sentiers fédérés parce qu'on juge qu'elle est trop détériorée, dangereuse. Et ça, c'est le ministère de la Ressource naturelle des forêts. La structure est interdite à la circulation. C'est que elle a été faite en 2017, attention, avec du bois non traité. Le problème était connu depuis plusieurs années. On n'avait pas fait le travail comme il faut au départ. Ouais, Mathieu lève sa casquette de découragement. Misère.

0: passe, vous dites, tu sais, Rimouski, c'est plus urbain. Ouais, mais si tu passes là, sur le boulevard, là.
1: Ben oui.
0: Puis sur le bord de l'hôtel Rimouski, là, t'as 14.
1: Ouais, là, ça va être, mais ça va être un peu compliqué, Stéphanie, cette année. Parce
0: Pourquoi?
1: Que là, avec notre secteur du quartier maritime, moi, que mm-hmm. j'appelle affectueusement le quartier soviétique, parce que je trouve que c'est du design des années 70. Ouais, mais en tout cas, ça, c'est mon opinion. Ouais. Mais ça va être difficile, parce que avec le réaménagement qui a été fait dans ce coin-là.
0: Le passage,
1: ben, aussi, tu veux qu'il passe.
0: Ouais.
1: Il va y avoir des gens qui vont rester là, dans ces blocs appartements-là, dans les prochaines années. Où est-ce que tu veux qu'ils passent, les motoneiges?
0: Ben, il va falloir s'adapter parce que c'est de la business.
1: Mais il y a d'autres hôtels ailleurs qui vont pouvoir en bénéficier, là, tu sais. Je veux dire, quand on recule un peu plus, là, vers la deuxième rue, bon, il y a l'établissement hôtelier dans ce coin-là qui va forcément en profiter parce que les sentiers sont pas loin.
0: Oui. Les mêmes choses pour la Matanie, puis tu sais, sur la Côte-Nord, on vous souhaite du moins que la solution temporaire vous donne une chance. Mais la motoneige, ça génère 22 millions de dollars. Imagine-toi, pour la seule région du Bas-Saint-Laurent, 90 % des gens qui sont du Québec là, qui décident de parcourir l'Est du Québec.
1: Pis sur la Côte-Nord, as-tu le chiffre des retombées économiques de la motoneige? Parce que c'est quand même assez impressionnant aussi. Là. C'est une grosse région de motoneige. Mais toute cette histoire-là, on n'a pas fait le
0: 10
1: pont.
0: 10 millions sur la Côte-Nord.
1: 10 millions, oui, mais c'est quand même pas négligeable.
0: Pour la Côte-Nord, c'est très, très important, là, c'est ça. Mais là, ça dépend des infrastructures névralgiques.
1: Toute cette histoire-là d'infrastructures qu'on n'a pas faites comme du monde, c'est tellement symptomatique d'un paquet d'affaires qu'on fait tout croche puis qu'on s'arrête pas pour penser deux minutes. Me semble, là, t'as le gros bon sens, là, en 2017, quand ils ont construit le pont pour faire passer motoneige. Me semble que si tu utilises ton gros bon sens puis tu regardes, ouais, le bois est pas traité pour construire la passerelle. Ça coûte combien mettre du bois traité, tabarnouche? On va en mettre,
0: aussi,
1: ça va durer plus longtemps.
0: Exact,
1: mais à quoi
0: ça.
1: On a pensé quand on a bâti cette infrastructure-là? Tu le sais que ça va avoir de l'impact. Si tu fais une infrastructure, c'est parce que il y a un enjeu.
0: Il y a un besoin,
1: puis c'est une question stratégique, là, tu sais, de dire, faut faire une infrastructure à telle place parce que ça va tellement s'impliquer les opérations, patati patata. Mais arrange-toi pour la faire, puis qu'elle dure! Hey, 2017! Ça a même pas 10 ans, puis c'est déjà scrap. Puis faut déjà faire des travaux. C'est décourageant.
0: Ah, t'as raison. Puis tu sais, faudrait
1: c'est
0: pas que ce genre de situation arrive aussi, tu sais, dans le Bas-Saint-Laurent, en Gaspésie. On dit que la Gaspésie, c'est la troisième région la plus visitée par les motoneigistes au Québec, derrière Charlevoix et les Laurentides. Imagine-toi, ça, c'est 11 % du réseau des sentiers de la province. C'est juste là, en Gaspésie. Puis moi, j'aime ça faire de la motoneige, mais avec mon père, là, puis sur le lot à bois, là, mais je sais que pour qui, il y en a pour qui c'est un mode de vie, là. T'sais, puis vous allez dire, là, nous autres, on a des boss, là, t'sais, qui sont complets cravates, là. T'sais, Martin, là, je pense à Martin, lui, c'est un tripeux de skidoo.
1: Martin
0: Tremblay?
1: Notre big boss à Montréal. Ah, oui.
0: Skidoo, il y a comme une passion. Sarah Dufour, oublie ça, là. Elle sortit pas là, c'est chaud.
1: Elle semi-route, semi-trail, puis chaseux, c'est skidoo, là.
0: C'est sûr, là. Elle va se mettre une slée chauffée pour traîner son
1: sac. Non, c'est clair.
0: Il y a augmentation de la passion associée au motoneige, puis en tout cas, on vous souhaite que ce soit quand même plus facile, mais on nous dit par texto qu'il y a peut-être pas assez d'hôtels accessibles à Rimouski pour les motoneigistes.
1: Ben, il y en a un, là.
0: Ça prend maintenant une navette pour l'hôtel Rimouski, là.
1: Ben, c'est ça, là. Ouais, avec le réaménagement au centre-ville, ce sera plus possible d'aménager un sentier. Puis, de toute façon, même à ça, les dernières années, il y avait un sentier. Sentier, il n'y avait pas épais de neige, là.
0: Oh, non, ça frottait. mais je vous confirme qu'il faut faire des ajustements pour une business qui est très lucrative et qui nous fait qu'on se démarque aussi.
1: Mais à un moment donné, la question, c'est à qui de faire ces ajustements-là? Est-ce que c'est au gouvernement pour faciliter? Est-ce que c'est aux municipalités parce que c'est des retombées économiques? Ou encore, est-ce que c'est aux entrepreneurs privés? Je veux dire, t'es propriétaire d'un hôtel, tu veux qu'il y ait des gens
0: qui soient dans
1: ton hôtel avec leur motoneige. T'investis-tu pour dire, hey, on va vous faire un système de navette, on va bâtir quelque chose, on va installer ça là, vous allez parquer vos motoneiges là, on va vous chercher, on vous ramène à l'hôtel, puis quand vous avez besoin de retourner la navette, on va... C'est une solution comme une autre, mais c'est pas juste au gouvernement de réagir. À un moment donné, c'est l'entrepreneur privé aussi qu'il faut qu'il trouve une solution si cette clientèle-là est importante pour lui aussi. Là.
0: Vous, qu'est-ce que vous pensez, là, sur les tripes de motoneige? Je sais qu'il y en a plein qui sont branchés à 6h45. Là. Qu'est-ce qu'on pourrait faire pour améliorer les conditions touristiques pour les motoneigistes ici dans l'Est? Vous êtes sur le terrain, là, vous êtes à même de nous le dire.

0: la musique de Yellow Molo. Sabrina dans vos 100 000 matins à 6h48. Qu'est-ce qui se passe de bon pour vous autres en fin de semaine? On veut le savoir ce matin via le 88-724-9870 parce qu'il y a quand même des activités dans l'Est du Québec.
1: Ça se peut que je joue un peu à Docteur Maman, moi.
0: Ça
1: se peut.
0: Merci d'avoir ajouté Maman.
1: Oui, parce que j'ai ma grande-fille.
0: Ça se peut que j'aille jouer au Docteur. C'est comme, OK. Tu peux garder ça pour toi, tu sais.
1: Non! Non, maman, j'ai une petite fille qui est un peu enrhumée. Quand mon cadran a sonné, c'est pas juste le cadran qui m'a réveillée, c'est ma grande dans la chambre. Il y a tellement des petits virus qui circulent un peu partout dans les écoles, les CPE. Donc, bon courage.
0: Je pense pas mal tout le monde à la maison, à quelqu'un. Si vous avez des jeunes, ils couvrent tout de quoi.
1: C'est comme le relais, chacun son tour.
0: Oh, oui, c'est ça, tout le monde y passe.
1: Bon courage. On boit de l'eau, le repos.
0: Vos activités en fin de semaine, vous faites quoi? Vous nous dites ça via le 88-724-9870. Histoire de savoir qu'est-ce qui se passe de bon dans l'Est du Québec en ce week-end qu'on va amorcer ensemble au cours des prochaines heures. Vous restez là dans les prochaines minutes. On va jeter un petit coup d'œil à l'actualité. Et on a la musique de Mike DeMero qui s'en vient dans vos 100 000 matins sur Haut.
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0: 6h55 dans vos 100 000 matins de ce vendredi 2 octobre. Aujourd'hui, c'est la journée nationale du langage corporel.
1: Ah, moi, je pense que je... Ouais. Côté langage corporel,
0: ah, encore parle,
1: je donne beaucoup. Ouais, ouais, ouais, là, je suis assez volubile. T'sais, à l'époque de Claire Lamarche, là, puis ses retrouvailles, là, mes amis me taquinaient souvent en disant « t'es aussi volubile qu'elle ».
0: Ah, ben oui, mais elle a parlé avec ses mains, ouais, c'est ça. Là,
1: moi, c'est pas pire.
0: Non, il fallait pas que tu sois collé sur elle, parce que t'allais avoir une claque d'en face, ça allait pas être trop long tellement ce qu'elle parlait avec ses mains.
1: C'est pas pour rien que des fois je renverse mon café aussi, c'est parce qu'il reçoit une claque de la part.
0: C'est également la journée nationale de la musique pour enfants. Je sais que chez vous, c'est quand même pas mal important. Hein? Ben, deux fois plutôt qu'une, ta fille.
1: C'est une bonne business dans ma famille, ouais.
0: Ben, c'est ça, surtout ta soeur.
1: Ouais,
0: et finalement, c'est la journée nationale. Donne un nom à ton char. Je pense que c'est à cause de cette journée-là qu'on avait fait un exercice à un moment donné et on avait donné un nom
1: à
0: ta Volkswagen.
1: Gunther.
0: Que t'avais. Ouais, elle s'appelait Gunther.
1: Ben, on pourrait le faire avec ma Subaru aussi.
0: Tu tiens-tu vraiment à ce qu'on trouve un nom à ton char, Stéphanie?
1: Hey, faudrait que ça soit comme viril. Rambo.
0: Hey, calme-toi,
1: Gagné. Hey, lui, il est 4x4, Rambo, là.
0: Non, non, mais calme-toi, t'as un cross-track, t'as toujours ben pas un gros Christy pick-up avec les coups qui pendent en arrière sa boule, là.
1: Chuck Norris, d'abord. C'est-tu mieux?
0: Oh, misère.
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4: Bon vendredi, ici Louis-Philippe Arnoy-Harel. La campagne électorale québécoise tire à sa fin et les caravanes ciblent désormais des régions où les luttes s'annoncent serrées. Le chef du Parti québécois, Paul Saint-Pierre Plamondon, s'est rendu hier au centre du Québec, notamment pour soutenir son candidat dans la circonscription d'Arthabasca, Alex Boissonneau, menacé par les conservateurs. Le chef du Parti libéral du Québec, Charles Milliard, est pour sa part retourné en Estrie, où il tente de se faire élire pour la première fois. La porte-parole de Québec solidaire, Ruba Gazal, était dans Maurice Richard, à Montréal, détenu par le parti depuis 2022, mais qui pourrait changer de couleur. Aussi présente dans la métropole, la chef de la coalition Avenir Québec, Christine Fréchette, a de nouveau été rattrapée par l'histoire d'une possible ingérence étrangère de la part des États-Unis. L'acteur et militant contre la maladie de Parkinson, Michael J. Fox, sera mis à l'honneur ce matin à Rideau Hall. Monsieur Fox, qui est déjà membre de l'Ordre du Canada, sera promu au rang de compagnon lors d'une cérémonie présidée par la gouverneure générale Louise Arbour. Selon Rideau Hall, cette distinction récompense l'engagement mondial sans faille de Monsieur Fox face à la maladie de Parkinson. Il fait partie des 51 personnes attendues à une cérémonie au cours de laquelle elles seront intronisées ou promues à un grade supérieur au sein de l'Ordre du Canada. Et pour terminer, le représentant américain au commerce Jameson Greer a déclaré hier que les questions en suspens avec le Canada sont assez difficiles à résoudre. Il a fait cette sortie alors que la réunion des ministres du commerce du G20 s'achevait à Milwaukee. Monsieur Greer et le ministre canadien du commerce international, Maninder Sidhu, ont eu un entretien en tête-à-tête mercredi lors du sommet où ils ont abordé les échanges commerciaux. S'adressant aux journalistes hier, Monsieur Greer a indiqué que les points de discorde entre les deux pays persistaient. C'est ce qui complète vos actualités Arsenal Média. Passez une bonne journée sur nos ondes.
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6: On parle d'abord de hockey, Ligue nationale. Hier, les Rangers de New York ont battu le Lightning de Tampa Bay 5-1. Mais la vedette du soir, c'est le gardien de but Igor Shesterkin qui a volé la vedette. Il restait 2 minutes à jouer en troisième. 4-1, le Lightning enlève son gardien de but. Shesterkin ramasse la puck et la pitch dans le but. Premier but réussi pour un gardien de but dans l'histoire des Rangers de New York. Shesterkin qui a également réalisé 24 arrêts. Toujours Ligue nationale de hockey, festival offensif à Vancouver où les Oilers ont battu les Canucks 9-7. Connor McDavid a été dominant avec 1 but, 4 passes. Evan Bouchard qui a poursuivi son bon début de saison en offensive avec 1 but, 2 passes. Et Leon Draisaitl a 2 buts, 1 passe. Victoire de 4-3 en prolongation des Sharks sur les Panthers. Défaite qui pourrait être coûteuse pour la Floride avec une possible blessure à son capitaine Alexander Barkov qui a quitté en milieu de deuxième période. Semblait avoir été blessé à la jambe. Du côté des Canadiens, on est de retour en action demain soir, 19h, contre les Pingouins à Pittsburgh. Ligue de hockey junior maritime Québec. On a l'Océanique qui s'est incliné 5-4 en temps régulier hier à Sherbrooke. Caden Pellegrino, Julien Nadeau, Thomas Belzile et Jérémy Turcot ont marqué pour Rimouski. Les deux équipes remettent ça ce soir à Sherbrooke. Sur la Côte-Nord, le Drakkar de Baie-Comeau reprend l'action ce soir avec la visite des Islanders de Charlottetown. Baseball majeur, victoire des Braves d'Atlanta 6-2 sur les Phillies de Philadelphie. Les Braves passent au prochain tour des séries. On va retrouver les Dodgers de Los Angeles, les séries finales de division qui vont débuter samedi. Et finalement, dans la NFL, les Browns de Cleveland ont remporté un match complètement fou hier, 27-24 contre les Steelers de Pittsburgh, grâce à un placement de 56 verges dans les dernières secondes de la rencontre.
7: Pour la matinée, on est à 12 degrés, maximum de 13. On peut dire que c'est réglé. Quelques averses qui sont au menu et qui vont cesser ce matin. Je serais curieuse de savoir si ça tombe déjà, d'ailleurs. 88-724-9870 pour nous informer. Il y aura les nuages pour toute la journée. Sinon, à Rimouski, on est à 9 sur un max de 16. Et quelques averses qui vont cesser aussi en mi-journée. Les nuages qui seront présents. Pour cette île, on est à 13 sur un max de 15. Quelques averses qui vont cesser aussi en matinée.
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0: 7h05, vendredi 2 octobre. On passe la prochaine heure ensemble. Bien branché au 100 000 matin sur Haut dans l'Est du Québec. Dans cette prochaine heure, un petit coup d'œil aux activités qui se déroulent chez nous en fin de semaine. On vous brosse un portrait de ça. On va parler également de sport avec Gilbert Delorme qui sera là 7h30 pour notre segment La Game. Des ajustements à faire pour le Canadien en vue de la rencontre de demain soir à Pittsburgh contre Sidney et sa bande. Et aussi, on va parler d'actualité. Les actualités marquantes de la semaine dans les médias de chez nous avec Jean-François Dumas d'Influence Communication. On se fait un bilan de ça dans les prochaines minutes. Vous avez des salutations, des vœux d'anniversaire à faire en ce vendredi 2 octobre, des propositions de noms pour le char à Stéphanie. On est preneurs, hein? 88-724-9870.
1: On a eu Dog Woman de la part de Martin en lien avec ma passion pour un bébé chien. Mais ça va se tasser.
0: Ben oui.
1: C'est temporaire. Faudrait trouver quelque chose de
0: plus intemporel.
1: Ouais,
0: c'est ça.

0: Et Cowgirl à 7h09 dans les 100 000 matins de ce vendredi 2 octobre. Merci de commencer la journée en notre compagnie. Hey, ce matin, on va vous brosser un portrait des activités qui se déroulent chez nous en fin de semaine. Il y aura du sport en fin de semaine, oui. Entre autres avec la Matanie et hockey. On reçoit du sport universitaire féminin, match de hockey féminin. On va s'en reparler tantôt. Puis gros dimanche de sport aussi à Rimouski parce que t'as un match des Pionniers. À 13h.
1: Okay.
0: Puis à 15h, t'as un match d'Océanix. Fait que tu vas au football, dès que la game finit, tu traverses au Colisée.
1: Tu vas te réchauffer au Colisée.
0: Si c'est une façon de voir que tu peux aller te réchauffer dans un aréna, mais
1: ben,
0: c'est
1: quand
0: même. Oui, c'est ça. Ben, ça c'est toujours mieux qu'en plein air. Alors, c'est ça, on va avoir l'occasion de vous brosser un portrait. D'ailleurs, vous faites comme, hey, ça se peut qu'il n'y ait pas les infos par rapport à l'activité que j'organise dans mon coin. Peu importe c'est quoi, ça va nous faire plaisir de vous saluer et de plugger justement vos activités. 88-724-9870, histoire de se monter un beau petit agenda bien garni pour la fin de semaine.
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0: Notre Open Mic du vendredi avec notre spécialiste en actualité, communication, médias. Il s'appelle Jean-François Dumas de la firme Influence Communication, mesdames, messieurs. Et on l'accueille comme il se doit.
1: Jean-François.
0: Salut Jean-François, comment tu vas?
3: Non, je sais plus, la cour est pleine. Bonjour, vous deux, ça va bien?
1: Ça va bien, vraiment.
0: Jean-François, ça a été une semaine où la campagne électorale a encore pris le dessus du pavé dans l'actualité chez nous au Québec.
3: Lâchez pas, il en reste une. Après ça, c'est
0: oui, fini. Oui, oui, c'est parce ça.
3: Non, mais c'est une drôle de fin de campagne. D'abord, il y a beaucoup moins d'engagement, de promesses électorales dans les derniers jours. Et là, on sent un essoufflement. Évidemment, la campagne, encore une fois, dans la dernière semaine, les relations avec les États-Unis, c'est ce qui a dominé la campagne. Mais quand on regarde ce qui a baissé puis ce qui a monté, l'éducation s'est un peu effondrée, la culture a monté dans la dernière semaine, mais... C'est encore une fois une campagne qui, avec un paquet de candidats, pas trop de charisme, on a tous un peu l'impression que le moins pire va gagner dans cette campagne-là. La pauvreté, les aînés, les jeunes, les régions puis les candidats régionaux, on n'a à peu près pas parlé.
1: Mais c'est vrai, on n'a pas parlé de charisme aussi depuis le début de la campagne. Hein? Je pense que c'est un bon point. T'sais. On est tellement habitués de les voir, il n'y a pas quelqu'un qui flash plus qu'un autre. T'sais. Je pense à des vieux politiciens, à des Lucien Bouchard, puis à des...
3: On a tous ce rêve-là.
1: Qui avait plus de charisme que ça et de beaucoup.
0: Ah, puis même, écoute, là.
1: René Lévesque, là.
0: Je peux même mettre Jean Charest dans le tas. Là. On ne l'aimait pas, M. Charest, mais quand même, je veux dire, il y avait une façon de communiquer. Il ne laissait pas personne indifférent non plus. Aujourd'hui, c'est comme un peu plus beige. Tout le monde est pas mal beige.
3: Ben, on attend tous un peu ça de la part des politiciens. On cherche ça. Un politicien qui, de par son charisme ou son leadership, va nous donner envie de lui confier les clés de la maison. Fait que c'est ça, c'était comme quelque chose qui est... C'est particulier parce que même en 2026, avec tous les médias d'information qu'on a, avec toute l'information qu'on a, on va encore voter pour quelqu'un pour qui on aime la face ou contre quelqu'un qu'on n'aime pas, alors que ça peut être quand même un bon administrateur, mais non, on se fie encore beaucoup sur nos instincts. C'est pas juste propre au Québec, c'est comme ça partout dans le monde.
0: Oui.
3: On vote encore beaucoup avec notre pif et il y a, faut le dire, le charisme, encore une fois, cette fois-ci, dans cette campagne-là. On voit pas ça beaucoup chez nos candidats.
0: Chose qu'on n'a pas vu beaucoup, comme tu dis, justement, parler de nos régions, parler des candidats régionaux. Même, Jean-François, cette semaine, c'était la première visite d'un chef sur la Côte-Nord. Puis, je veux dire, il est arrêté à peu près 2h30, il a repris l'avion, mais il s'est en allé vers la Gaspésie. Là,
1: au moins, il l'a fait pendant la journée de la vérité puis de la réconciliation. Là, le timing était bon, là, mais...
3: Ouais, le timing était bon, mais inquiétez-vous pas, vous ne le reverrez pas pour les 4 prochaines années.
0: Le timing, non. Puis justement, le poids de la journée qu'on a eue cette semaine, la journée de la vérité et de la réconciliation, en termes de poids média dans l'actualité, ça représente quoi, Jean-François, cette semaine?
3: En fait, il faut savoir qu'en général, dans l'actualité, quand on prend ce qu'on appelle des valeurs baissières, c'est-à-dire les thèmes ou les sujets les moins populaires dans l'ensemble des médias, tout ce qui touche et concerne les Autochtones en général, ça fait partie des sujets ou des thèmes les moins populaires. Ça a toujours été comme ça. Ça a été encore comme ça dans cette campagne-ci. Mais dans le cadre de la Journée nationale sur la vérité et la réconciliation, je me suis amusé à comparer de province en province l'intérêt pour le sujet pour découvrir que l'Ontario, la Colombie-Britannique et l'Alberta ont profité de cette journée-là pour s'intéresser plus encore que le Québec à la situation des Autochtones.
0: Okay.
3: Et donc, c'est pas vrai que le Québec, parce qu'on est la deuxième plus grosse province, qu'on est la deuxième province qui s'est le plus intéressée au sujet, ce n'est pas vrai. Mais, pour en ajouter, moi, j'aime toujours comparer des sujets à une game du Canadien. Pourquoi? Parce que pour moi, le hockey du Canadien, c'est une mesure étalon. C'est-à-dire qu'on en parle tellement abondamment que ça démontre à quel point d'autres sujets sont négligés. Exemple, dans la dernière semaine, dans les 7 derniers jours, notre intérêt pour ce sujet-là, la Journée nationale sur la vérité et réconciliation, tout ce qu'on a fait et on a dit, publié et écrit et dit sur le sujet dans les 7 derniers jours, ça représente l'équivalent de la médiatisation de 6 minutes 15 secondes d'une game moyenne du Canadien.
0: Aïe, aïe. Puis en plus, cette semaine, Jean-François, c'était le premier match de la saison du Canadien. Ça fait que ça aussi, on en a quand même pas mal parlé du fait que la saison commençait pour le CH. Là.
3: Puis, il y avait une partie, seule partie en moyenne. En moyenne, il y a 2 parties et demie par semaine. Et quand on regarde pour en ajouter, on prend tout ce qui s'est dit, absolument tout sur cette journée nationale-là, le Canadien a quand même été 24 fois plus médiatisé cette semaine que tout ce qu'on a dit sur les Autochtones chez nous au Québec.
0: Ouais. C'est une statistique qui parle.
3: Ça fait mal.
0: Ça vient rejoindre les propos de Francis Véropol, qui est le chef de l'Assemblée des Premières Nations Québec-Labrador, là, qui disait que on ne parlait pas des enjeux autochtones dans la campagne électorale et qui voulait apporter ça dans la campagne. Donc, la journée réconciliation, la journée de la vérité de la réconciliation aurait été une belle occasion de mettre justement les questions autochtones un peu plus sur le dessus du pavé, mais avec les statistiques que tu nous donnes ce matin, on voit que, bon, on peut pas dire mission accomplie.
1: Non,
3: ça n'a pas. Puis en fait, le plus que ça, on va tourner le média dans la plaie un peu plus. Là. C'est tout le temps comme ça. C'est toujours comme ça.
1: Ouais.
3: Dans l'ensemble de l'actualité, tout ce qui touche au tissu social, à la pauvreté, la violence chez les jeunes, la drogue, nos aînés, non, c'est pas gagnant. Les Autochtones s'en fait partie. Ce sont des sujets qui sont pas politiquement toujours payants. Et en plus de ça, médiatiquement, à moins d'avoir une grosse controverse, là, ce sont pas des sujets qui prennent l'avant-scène de l'actualité. Et les Autochtones, malheureusement, dans le cadre de cette journée-là, on n'a pas fait exception, encore une fois. On les a mis en arrière sur le back burner, de sorte qu'on n'en parlera pas beaucoup.
0: Jean-François, tes prédictions pour les prochaines heures dans nos médias en cette fin de campagne électorale?
1: Qu'est-ce qu'on peut prévoir aussi de la part d'un politicien?
3: Là, vous me demandez de faire ma Madame Minou avec la boule de cristal.
0: Sors ta boule de cristal. Non, moi, c'est plus Jojo Savard. Je suis plus de l'époque Jojo.
1: Oui, J.F. Savard,
0: que
1: c'est ça.
0: Que Madame Minou.
3: C'était deux sœurs jumelles, c'est pas grave. Mais oui, je pense qu'évidemment, on va assister à une polarisation bien importante dans les prochains jours. Et évidemment, ça va de soi que la journée du scrutin, ça va être le gros sujet de la semaine et ça va être probablement le moment le plus intéressant de toute la campagne parce que honnêtement, quand on regarde cette campagne-là, même dans les dernières semaines, il y a eu un peu moins de controverses. En fait, il ne s'est pas passé grand-chose de passionnant dans cette campagne-là et je pense que le punch, ça sera aucun des débats, le punch avec la journée du scrutin. On commence à avoir une idée comment ça va se dessiner.
1: Ouais.
3: Sauf que ce qui est clair, c'est que vraiment, on aurait eu une des campagnes, à mon avis, médiatiquement, en tout cas, les plus ennuyantes que j'ai vues depuis très longtemps.
1: Toi, qu'est-ce que tu fais le soir même de la journée du scrutin?
3: Écoute, je me colle sur ma blonde, je mange du popcorn puis j'écoute le show.
1: Tu zappes, c'est ça.
0: Tu mets des batteries neuves dans la télécommande de la télé puis tu zappes,
1: c'est sûr.
0: Tu te promènes de canal à canal.
3: Ouais, ça va être comme ça.
1: Okay,
0: ben, je pense que ça va être comme ça dans bien des foyers québécois. Hein. Jean-François, on aura l'occasion justement d'en reparler vendredi prochain pour notre prochaine chronique. Toujours le fun de jaser actualité avec toi, mon cher. Une belle fin de semaine et on se retrouve vendredi prochain.
3: Salut vous deux. Bye
1: salut.
3: Bye.
0: Salut Jean-François Dumas de Influence Communication pour notre chronique actualité de la semaine. Pour réentendre cette chronique-là, ce sera possible de le faire sur les sites web de O98.7, O95.3 et O99.1 un peu plus tard, cet avant-midi. Le mémoire, Loco Locas, en musique dans vos 100 000 matins. Bon vendredi.

0: On a déjà des propositions pour un nom pour ma voiture parce que c'est la journée nationale. Donne un nom à ton char.
1: Oui, et je me souviens que dans le passé, on avait déjà, dans le cadre de cette journée-là, donné un nom à ton char, Stéphanie. Vrai. Moi, je suis pas du genre à baptiser mes voitures. Alors, donner un nom, là.
0: Des collègues de travail, oui.
1: Oui, ma mère, elle a un passé.
0: Pétronille.
1: Oui, Mademoiselle Pétronille, son PT Cruiser qu'elle avait. Okay. PT Pétronille.
0: Oh,
1: il y avait un lien là-dessus, là. On avait déjà eu Églantine aussi et Peggy Sue aussi.
0: Okay.
1: Non, ma mère donnait des noms à ses voitures.
0: J'ai de la misère.
1: Je sais pas si elle a donné un nom à son petit Nissan, là, mais non.
0: Mais quelle couleur, le Nissan, ta mère?
1: Ah, il est rouge Bourgogne, là. Okay, okay. Un peu au mien.
0: Parce que, semble, les noms qu'elle a donnés, ça fait tout petit char rose, là. Mais c'est sûr que ça peut-être pas ça, là. Ta mère est colorée, mais est modérée, là.
1: Salut à Pierre,
0: oui?
1: Qui a proposé un nom assez passe-partout. Il dit, écoute, elle peut toujours l'appeler mon bazou. C'est à quoi j'ai répondu. La voiture de Stéphanie est quand même assez récente. Ça correspond pas trop à la description que tu me donnes, là.
0: Moi, un bazou, généralement, c'est payé cash. Puis ça n'a pas été le cas.
1: On a parlé de la Steph Mobile aussi.
0: J'aimerais ça être plus audacieux.
1: Oui, mais tu as déjà donné avec
0: la Twin Mobile.
1: Chose Mobile, c'est ça, la Twin Mobile à l'époque.
0: Chose Mobile. Voilà, la Chevette.
1: Ouais. Mais tu as partagé avec ta sœur.
0: Ouais.
1: Ça compte plus vraiment.
0: Exact.
1: Ça comptait plus. Donc, continuez de faire vos petites propositions.
0: C'est une super cross-track, là, juste pour vous donner un contexte.
1: Il n'y a rien de plus commun que ça, là. Cross-track, on croise
0: ça. Il faut que ça passe comme plein air, là. Genre, je veux manger de la terre.
1: Crocodile Dundee, ça marcherait.
0: J'avais dit Rambo tantôt,
1: Dundee.
0: Mais tu trouvais que c'était un petit peu trop audacieux, là.
1: Mais non, Rambo, ça te prend un gros pick-up avec, tu sais, les capacités
0: Jackie,
1: en route,
0: là,
1: avec une paire de couilles qui est attachée en arrière sur la boule du pick-up.
0: C'est pas ça.
1: C'est pas, non.
0: C'est pas ça,
1: pas à tout.
0: Non.
1: En fin de semaine, dans les activités à faire, il y a du hockey féminin du côté du Colisée Béton Provincial à Matane. Demain, match de hockey universitaire. 19h30, les Carabins de l'Université de Montréal, les championnes canadiennes en titre, affrontent les Reds de l'Université du Nouveau-Brunswick. Une première historique à Matane pour du hockey universitaire féminin. Alors, ça va se passer 19h30 demain au Colisée Béton Provincial. C'est dans le cadre de l'événement La Matanie et hockey. 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OK?
0: Il y a aussi à Mont-Joli, Festival plein air du Bas-Saint-Laurent, il y a activité là-bas demain. Activité pour les amateurs de nature et de découverte. Donc, de 9h à midi au parc du Ruisseau-Lebrun, c'est une randonnée guidée d'ornithologie pour découvrir, l'observer puis reconnaître certains oiseaux. Il y a même conférence sur les papillons puis exposition thématique sur les papillons. Donc, c'est pour toute la famille. Puis, Ville de Mont-Joli via les réseaux sociaux pour avoir un complément d'informations.
1: Vous autres, vous faites quoi en fin de semaine? Vos plans, vos activités? 418-724-9870.
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5: Bon matin, ici Christophe Moquin pour vos nouvelles. Des travaux de sécurisation sur le terrain extérieur du centre d'hébergement de Matane seront effectués par Santé Québec Saint-Laurent. De récentes études démontrent une problématique de tassement de sol. Ce seul travail, et cela est dû au fait qu'une ancienne cour à bois était à cet emplacement il y a quelques années. La matière est organique et potentiellement décomposition. Des études ont aussi été effectuées au niveau de la structure de l'établissement. Il s'avère qu'elle est en bon état. Pour le terrain, des analyses plus approfondies devront être réalisées pour corriger la problématique. Le camp des métiers construction de l'Association de la construction du Québec, qui avait lieu à Mont-Joli et à Rivière-du-Loup en fin de semaine dernière, a accueilli près de 50 participantes et participants. C'est dans le contexte actuel de pénurie de main-d'œuvre dans l'industrie de la construction que les participantes et les participants ont pu gratuitement assister à des formations exploratoires et initiatiques sur différents métiers comme charpentier, menuisier ou carreleur. Rappelons qu'en moyenne, il manquera 17 000 travailleurs de la construction par année d'ici 2030 au Québec. Stéphanie Thibault est nominée au poste de directrice générale de Tourisme Gaspésie, succédant à Joël Ross, qui prendra sa retraite en décembre après avoir passé 29 ans dans l'organisme. Madame Thibault, directrice marketing et communication depuis 2015, entre en poste dès ce 1er octobre et sera conseillée par Madame Ross jusqu'à la fin décembre. De ces faits, le poste de direction marketing et communication est désormais vacant. Tourisme Gaspésie souhaiterait compléter l'équipe d'ici janvier 2027. Sofiane Fortin quitte le poste de directrice générale et artistique d'art et spectacle Matani dans les prochaines semaines. Cela faisait 2 ans qu'elle occupait ce poste. Le poste de directeur général et artistique d'art et spectacle Matani est donc maintenant disponible. C'est ce qui complète vos nouvelles. 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

0: 7h31, en ce 2 octobre, beaucoup de sujets à parler dans les prochaines minutes dans notre chronique La Game avec Gilbert Delorme en
1: tournée
0: le match de demain Canadien-Pittsburgh. Mais aussi qui retiennent notre attention ce matin. Pour trouver le temps d'en parler, je pense que je vais proposer un nouveau concept à Gilbert. Et on vous propose ça dans un instant, okay, dans vos 100 000 matins. Mais là, pour se crinquer pour la journée, on a un petit hit signé U2 qui nous ramène en 2004. C'est Vertigo!

0: 7h35, vendredi 2 octobre, qu'est-ce qui se passe de bon pour vous en fin de semaine? On veut le savoir, histoire de pouvoir également nous autres aussi se monter une petite fin de semaine intéressante. Il y aura pas mal de sport, entre autres en fin de semaine, avec l'Océanique de Rimouski qui joue dimanche contre les Highlanders de Charlottetown à compter de 15h. Mais juste avant, 13h, au stade du complexe sportif Guillaume Leblanc, il y a un match de football, les Pionniers qui jouent, je pense c'est contre Chicoutimi en fin de semaine. Alors, c'est une belle occasion de faire les deux. Tu vas voir la game de football, puis une fois que les Pionniers ont gagné, tu traverses au Colisée, puis tu vas voir l'Océanique gagner. Pourquoi pas? Alors, il y en a plusieurs qui vont peut-être se clencher justement ce programme double sportif à Rimouski. Vous autres, en fin de semaine, sur la Côte-Nord, ça a l'air de quoi? Là, en Matanie, dans la vallée de la Matapédia, à la Métis, ailleurs dans le Grand Rimouski, faites-nous donc signe via le 418-724-9870. On veut savoir qu'est-ce qui se passe de bon dans votre bout en fin de semaine.
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0: Et mesdames, messieurs, pour notre dernière game de la semaine, on s'en va rejoindre notre gamer et on l'accueille comme il se doit, Monsieur Gilbert Delorme, mesdames, messieurs!
2: Gilbert!
0: Salut Gilbert, comment tu vas?
3: C'est trop gentil.
0: Hey Gilbert, ce matin, beaucoup de sujets, mais je te connais. Je te connais, on part sur un sujet et on part pour une bonne durée. Alors, je propose un concept ce matin pour nous permettre de pouvoir jaser de tout ce dont on veut se jaser, parce qu'il y a beaucoup de choses en Ligue nationale qui retiennent l'attention. On veut parler du match du Canadien aussi demain. Alors, je te propose de jouer à Gilbert Express, mon cher ami. Je te donne une minute et demie top chrono pour me parler de ce sujet-là. Puis quand tu vas entendre ceci... Ça veut dire c'est le temps que tu te fermes la gueule.
3: Et bon!
2: Le sac score au but, là, c'est
0: ça. OK, alors Gilbert, ton premier, ta première minute et demie, on va parler des Panthers de la Floride, qui ont probablement perdu encore pour un petit bout leur capitaine Alexander Barkov hier. Il a quitté en mi-chemin en deuxième, visiblement blessé à la jambe. Grosse perte pour les Panthers si ça s'avère être une perte de longue durée, ça, Gilbert.
3: Écoute, ça va être une grosse, grosse perte. C'est un gros morceau. On a vu qu'est-ce que ça a fait l'année passée. T'sais, les Panthers de la Floride ne sont pas le même club quand Alexander Barkov n'est pas dans l'alignement. C'est peut-être pas le gars qui va ramasser 120 points par année, mais il fait tout bien. T'sais, c'est un bon joueur défensif. C'était le gagnant. C'était le gagnant du trophée Selkie là, pour des années là, avant Nick Suzuki l'année passée. On a vu qu'est-ce que sa blessure a fait là. Du côté des Panthers de la Floride l'année passée, ça nous a coûté une place en série après deux Coupes Stanley. C'est un gros morceau. C'est quand même, c'est une équipe quand même profonde, les Panthers de la Floride, mais en même temps, c'est comme si nous, on perdait un Nick Suzuki là, pour toute la saison. Je ne sais pas si ça va être toute la saison, on espère que non. C'est juste que de la façon qu'il est tombé...
0: C'est inquiétant, Gilbert, la manière qu'il est tombé. Puis surtout, la partie de son corps qui tenait quand il a fait comme « OK, oh boy, ça, ce bout-là, ça fait mal. » c'est surtout ça qui a inquiété là, les observateurs.
3: Ben, tu sais, puis oubliez pas que l'année passée, c'était une blessure à un genou. Tu sais, c'était un genou complètement... Tu sais, il y a eu une reconstruction et tout ça. Il a manqué toute la saison. Est-ce qu'il y a encore une petite faiblesse? Est-ce que c'est au niveau de la cheville? Peut-être que, tu sais... Quand tu fais une réadaptation, tu t'entraînes beaucoup le genou pour être prêt, mais peut-être la cheville, c'est au niveau de la cheville, il y a peut-être une petite faiblesse là, justement à cause de sa blessure au genou, on le sait pas. En tout cas, pour les Panthers de la Floride, on souhaite que ça soit pas trop grave parce que t'as beau avoir été chercher Kachuk cet été et tout ça, mais Alexander Barkov, tu le remplaces pas comme ça. Excellent.
0: Une minute et demie.
2: Lui-même,
3: right on, right on, c'est parfait.
2: T'as le droit d'être fier de toi, c'est parfait ça.
0: Yes.
3: Ouais.
0: Gilbert, deuxième sujet pour notre Gilbert Express de ce vendredi. Tristan Luneau qui décroche un contrat d'au-dessus de 7 millions par année. Il y a 15 games, même pas de jouer dans la Ligue nationale de hockey. Écoute, on s'en va où avec des pareils contrats, Gilbert?
3: Écoute, on va payer pour qu'est-ce qu'il va nous donner, là. Ça, c'est bien évident. Mais en même temps, moi, je trouve ça. Écoute, je suis bien content. Je pense que c'est un petit gars qui vient de Victoriaville. Je suis bien content pour lui.
0: C'est clair.
3: Beaucoup d'argent. Il assure son avenir avec ce contrat-là. Ça, c'est sûr et certain. Mais en même temps, ça va s'arrêter où? Ça va s'arrêter où? Tu sais, c'est 7,2 millions par année en moyenne. Le petit gars, il a joué 14 games dans la ligue. je comprends là, que c'est un, y a un beau futur et tout ça, puis on comprend tout ça, là. Mais en même temps, tabarouette, il va falloir que ça arrête en quelque part, là. Ça n'a pas de bon sens, là.
0: Si on donne ce montant-là à un jeune qui a même pas 15 games de jouer dans LNH, ça va être quoi pour un gars, un vétéran de 3-4 saisons est déjà établi? On s'arrête où, là? Ça va être quoi le montant qu'on va donner à ce genre de gars-là?
3: Je me mets dans la peau d'un Alexandre Carrier là, qui est à re-signer cette année avec le Canadien. Il est à re-signer. Il fait 3,4 millions par année, je pense, Alex Carrier. Ben Alex Carrier, là, il joue régulier, puis il joue tout le temps.
0: Ben oui.
3: Il joue tout le temps. Puis il a 32 ans avec lui, là. Il veut rester avec la Canadien de Montréal, mais c'est pas des câbles, les gars. On voit ce que les autres gars font ailleurs. Tu sais, puis contrairement à mes années à moi, on peut comparer. De nos jours, on peut comparer. Nous autres, on le savait pas dans le temps. Comment est-ce que lui fait? On le savait pas, puis on s'en foutait. On était bien contents du contrat qu'on avait signé. Ouais. Hein? 4 millions par année, je pense, Alex Carrier. Ben Alex Carrier, là, il joue régulier, puis il joue tout le temps.
0: Ben oui.
3: Il joue tout le temps. Puis il a 32 ans avec lui, là. Il veut rester avec la Canadien de Montréal, mais c'est pas des câbles, les gars. On voit ce que les autres gars font ailleurs. Tu sais, puis contrairement à mes années à moi, on peut comparer. De nos jours, on peut comparer. Nous autres, on le savait pas dans le temps. Comment est-ce que lui fait? On le savait pas, puis on s'en foutait. On était bien contents.

0: ou que votre goaler réussisse un but. T'as-tu été témoin sur la glace d'un événement de même, Gilbert, un gardien de but qui marque?
1: Non, personnellement, non. Personnellement, puis c'est jamais arrivé non plus contre nous autres. Je sais que dans mes années à moi, il y a Ron Extall qui avait marqué un but.
0: Ah, ben oui, mais il en marquait plus qu'un, Extall, là. Bon, ça, puis se battre, là, mais ça, c'est un autre paire de manches.
1: Ouais, après ça, on a vu Martin Brodeur, tu sais, on a vu des... Mais moi, personnellement, sur la glace, non. Mais, tu sais, il y a des gardiens de but qui sont très habiles avec la rondelle. Shesterkin en est un.
0: Mm-hmm.
1: Puis il y a des gardiens de but qui sont pas habiles avec la rondelle. Fait que si t'es pas habile avec la rondelle, c'est probablement un petit peu plus difficile de shooter le puck à l'autre bout de la patinoire puis frapper le filet. Mais... Puis de nos jours, de la façon qu'on joue, là, Mathieu puis Stéphanie, c'est que t'sais, dans mes années à moi, si le but était désert, jamais on aurait osé essayer de notre zone lancer dans le filet adverse, parce que si on arrêtait le filet puis on créait un hors-jeu, un dégagement refusé, on se faisait donner de la merde par le coach. Non, mais c'est ça. Non, mais c'est vrai.
0: Ouais, c'est ça. Le cas aujourd'hui.
1: Non, ils vont avec les pourcentages. Apparemment, avec les statistiques avancées, les pourcentages, apparemment que t'es mieux d'essayer de frapper le but des airs de ta zone, même si tu crées un dégagement refusé et tout ça. Tandis que dans les mes années, moi, si on faisait ça, là, non seulement le coach nous avait de la merde, les autres joueurs sur la glace nous avaient de la merde, on était traités de d'égoïste, puis t'essayais de shooter dans le but des airs, puis patati patata, puis ça marche pas comme ça. C'est complètement différent de nos jours.
0: Hey, t'es pas pire, tu m'impressionnes, ah bon? Gilbert. T'es pas mal sur le temps.
1: Short and sweet, c'est parfait.
0: OK, pour le dernier sujet, je vais être un petit peu plus généreux parce que là, on va parler du Canadien. Je te donne un 2 minutes top chrono. Gilbert, demain contre les Pingouins de Pittsburgh, qu'est-ce que le Canadien doit faire mieux pour repartir de Pittsburgh avec les 2 points contre la gang à Crosby?
1: Ben, qu'est-ce qu'on va faire mieux? Je pense que, tu sais, si on regarde le début de match qu'on a eu à Toronto...
0: Ben, déjà là, un meilleur début de match, ce serait un gros
1: ben,
0: plus.
1: Exactement, tu sais, on donne un but sur le premier lancé, puis honnêtement, là, si Dobesh n'est pas vraiment sharp en première période, ça peut être 3-0 pour les Leafs à Toronto, fait faut pas oublier ça. Mais en même temps, j'ai été dans des situations comme ça, que tu gagnes un match, tu sais, à Toronto, on gagne le match, on n'a peut-être pas joué notre meilleur match, mais c'est beaucoup plus facile de travailler puis de travailler sur qu'est-ce qu'il faut modifier, qu'est-ce qu'il faut améliorer quand tu as gagné le match. Tu sais, c'est quand même, c'est le fun, oui. T'as un 2 points en banque. Martin Saint-Louis peut passer son message, ça passe peut-être un petit peu mieux. Hey les gars, on a gagné, mais tu sais, faut faire ça un petit peu mieux, faut être un petit peu plus sharp, un petit peu plus sans rondelle, un petit peu plus intense et tout ça. Fait que puis moi je pense que les deux entraînements qu'on a eu un hier, puis on va en avoir un aujourd'hui, là, moi je pense que ça va être très bénéfique parce qu'on manque un petit peu de timing, là. T'sais, surtout si tu regardes la première ligne, le Kreider avec Suzuki et Caulfield. Ben, c'est même Kreider qui l'a dit la semaine passée, j'aurais aimé ça avoir un match ou deux de plus.
0: Mais c'est ça, le camp d'entraînement était court, Gilbert, puis là on voit ce que ça donne dans un premier match, là.
1: Exactement ça. Fait que tu sais, moi je pense que c'est bon d'avoir une coupe d'entraînement, puis sauf certaines, les Penguins de Pittsburgh à la maison, ça sera pas de la tarte, ça va être difficile. Mais je pense que le Canadien peut répondre. Puis, tu sais, ça va prendre encore une bonne performance de Jakub Dobesh, mais je suis persuadé, puis vous pouvez gager un petit 2 en papier là-dessus, que le Canadien va être pas mal plus sharp en partant le match demain, puis on va être pas mal plus intense pendant 60 minutes.
2: Un jeu en papier.
0: Ça, c'est un peu plus rare, un petit 2 en papier, Gilbert.
2: Mais tu veux pas que personne vote?
1: Vous êtes jeunes, vous autres. Fait que moi, les 2 en papier, j'ai connu ça.
0: Vous autres aussi.
2: Nous autres aussi. Ouais, voyons donc, je me faisais payer 2 piastres de l'heure quand je gardais, fait que une gang de 2, là.
0: Ça fait que t'accumulais les 2 piastres, là.
2: 2 piastres de l'heure, ouais.
0: Les tarifs ont augmenté pour nos gardiennes aujourd'hui.
2: Là, c'est 10-15 piastres de l'heure, là.
0: Ben ouais, c'est ça.
1: Ouais, exact.
0: Gilbert, on va surveiller ça avec beaucoup d'attention et je tiens, applaudissements parce que... Ça a été d'un temps pour Gilbert Express parce qu'on avait trop de sujets, ça avait comme aucun maudit bon sens. Fait que je pense que ce sera. C'est une première, mais ce sera probablement pas une dernière.
2: Je dirais que c'est sur mesure pour Gilbert, même.
1: Ah, j'ai bien aimé ça, j'ai aucun problème. Vous pouvez arracher n'importe quoi que vous voulez, puis ça va être bien correct.
0: Yes. Pas de trop. Gilbert, on te souhaite une Moses de belle fin de semaine. On te retrouve lundi pour notre segment La Game.
1: Hey, bye bye tout le monde, salut!
0: Bye. Salut Gilbert! Bye. Gilbert Delorme, notre gamer, mesdames, messieurs, vous allez pouvoir réentendre sa chronique sur les sites web de haut dans l'Est du Québec au 98.7, 95.3 et 99.1.

0: La tune s'appelle Phoenix, c'est Marshmello et Portugal the Man qu'on vous offrait dans les 100 000 le matin sur O 98.7, 93.9, 95.3 et 99.1. La radio de Chuck Noël qui vous retrouve aujourd'hui avec le meilleur de la musique à compter de 9h, mais également en fin de semaine, il sera là avec la Hit 15. C'est demain à compter de 9h, les 15 plus gros hits de la semaine. Et je suis persuadé que la tune de Marshmello, Portugal the Man, va se retrouver quelque part dans notre top 15 des plus gros hits de la semaine. Alors surveillez ça demain à compter de 9h. Et par la suite, 10h, c'est Richard Z. Sirois qui débarque pour passer la fin de semaine en votre compagnie avec le chum Sylvain Caron aussi qui est là pour peser ses pitons avec notre techno nul de son propre aveu qui est Richard Z. Sirois. On va s'occuper de vous durant toute la fin de semaine. Musicalement parlant, à venir, Greenwood, sa petite dernière tempête. Il parle de monde qui boit pas mal, je trouve, dans cette tune-là.
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1: Oh. 7h56, avec des activités à faire chez nous durant la fin de semaine. Il y en a quand même quelques-unes à mettre à votre agenda.
2: Marché public, ben oui. Ça, là, c'est la manne ces temps-ci. Là.
1: Je te dirais, moi, je pense à certains étals au marché public à Rimouski, quand je vais faire mon tour, là. Écoute, la variété des produits qui sont proposés, c'est impressionnant. Des line-up de gens qui disent « Hey, j'ai vu ce coin-là, là. Les produits ont tellement l'air hot, là. J'ai comme pas le choix, faut absolument que je ramasse des fruits, des légumes là-bas. Les récoltes sont vraiment abondantes par les temps. »
2: Ma fille, c'est drôle, la dernière fois qu'on est allé, elle s'est amenée des sous de sa petite banque.
1: OK. Mais c'est cool, ça.
2: Oui, vraiment. Parce qu'elle nous demande toujours comme un pretzel ou encore une chocolatine. Fait que là, elle dit, je vais m'en occuper. Elle dit, j'aurais pas à vous le demander. Je vais être sûre d'en avoir une. Puis, écoute, elle a acheté à mon chum des habaneros.
1: Ah!
2: Elle voulait lui faire un cadeau.
1: Ben, je les ai vus, les petits habaneros. Ma blonde a fait comme on l'achète-tu? Je dis, hey, qu'est-ce que tu veux que je fasse avec ça? Zéro épicé, moi.
2: Il restait 4 piastres. Elle a acheté 4 habaneros. Mon chum, il dit, je vais faire une petite pâte, je sauce.
1: Ah, c'est une bonne idée.
2: C'était vraiment bien charmant de voir ça.
1: Sinon, dans les trucs qui sont à faire, entre autres en termes de sortie, il y a les nouveaux citoyens et citoyennes établis à Rimouski depuis moins de 12 mois qui sont accueillis officiellement avec une activité qui s'appelle Bienvenue à Rimouski. C'est demain, 10h30, Centre communautaire de Saint-Pédis. Faut s'inscrire sur le site web de la ville de Rimouski. Si vous êtes un nouvel arrivant, vous allez pouvoir rencontrer des gens qui vont vous faire découvrir la ville d'un autre œil, si c'est pas déjà fait. Alors, une belle idée. Belle idée d'accueillir nos nouveaux arrivants. Sinon, il y a la Ruche d'or du Bic aussi qui accueille les familles pour venir créer le premier dimanche de chaque mois. Ça se passe de 9h30 à 11h30 et on fait un bricolage en famille, tout ça. Okay. Et demain, la thématique, les libellules fantastiques.
2: Ah, rien de moins.
1: J'ai hâte de voir le genre de bricolage qui peut sortir d'une thématique comme ça. Alors, c'est pour toute la famille. Les infos sur Quoi vivre Rimouski, d'ailleurs.
2: Il y a des shows en fou partout. Exemple, les louanges demain, c'est complet. À Rimouski, c'est ça à l'horaire. À la salle JMD, soit la salle Jean-Marc Dion de cette île, on a ce soir Guillaume Lafont. Qui est là en show.
1: OK. Ah, c'est cool, ça.
2: Peux-tu... laisse-moi... Non, c'est à Matane que ça se passe. Excuse-moi. Avec ASM, tu vois, je couvre l'Est du Québec. Hein? On voit que ça ratisse l'âge. Oui. Il y a le livre magique qui a été de passage à Rimouski la semaine dernière. Là, c'est à Sept-Îles. Et le spectacle qui lui est présenté demain à 15h. Il paraît que c'est une belle production québécoise.
1: Oui. Puis s'il y a des choses, vous faites comment? On a une activité? Non, on va parler. Hey, on est encore là jusqu'à 9h.
2: Hein? Pluguez-nous
1: ça. Donnez-nous l'information via le 418-724-9870. Où que vous soyez dans l'Est du Québec, la Matanie, la Matapédia, la Métis, le Grand Rimouski, Sept-Îles, Port-Cartier, la Côte-Nord, on est ouvert à tous vos commentaires, même pas besoin de payer de cognac.
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4: Bon vendredi, ici Louis-Philippe Arnoirel. La campagne électorale québécoise tire à sa fin et les caravanes ciblent désormais des régions où les luttes s'annoncent serrées. Le chef du Parti québécois, Paul Saint-Pierre Plamondon, s'est rendu hier au centre du Québec, notamment pour soutenir son candidat dans la circonscription d'Arthabasca, Alex Boissonneau, menacé par les conservateurs. Le chef du Parti libéral du Québec, Charles Milliard, est pour sa part retourné en Estrie, où il tente de se faire élire pour la première fois. La porte-parole de Québec solidaire, Ruba Gazal, était dans Maurice Richard, à Montréal, détenu par le parti depuis 2022, mais qui pourrait changer de couleur. Aussi présente dans la métropole, la chef de la coalition Avenir Québec, Christine Fréchette, a de nouveau été rattrapée par l'histoire d'une possible ingérence étrangère de la part des États-Unis. L'acteur et militant contre la maladie de Parkinson, Michael J. Fox, sera mis à l'honneur ce matin à Rideau Hall. Monsieur Fox, qui est déjà membre de l'Ordre du Canada, sera promu au rang de compagnon lors d'une cérémonie présidée par la gouverneure générale Louise Arbour. Selon Rideau Hall, cette distinction récompense l'engagement mondial sans faille de Monsieur Fox face à la maladie de Parkinson. Il fait partie des 51 personnes attendues à une cérémonie au cours de laquelle elles seront intronisées ou promues à un grade supérieur au sein de l'Ordre du Canada. Et pour terminer, le représentant américain au commerce Jameson Greer a déclaré hier que les questions en suspens avec le Canada sont assez difficiles à résoudre. Il a fait cette sortie alors que la réunion des ministres du commerce du G20 s'achevait à Milwaukee. Monsieur Greer et le ministre canadien du commerce international, Maninder Sidhu, ont eu un entretien en tête-à-tête mercredi lors du sommet où ils ont abordé les échanges commerciaux. S'adressant aux journalistes hier, Monsieur Greer a indiqué que les points de discorde entre les deux pays persistaient. C'est ce qui complète vos actualités Arsenal Média. Passez une bonne journée sur nos ondes.
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6: D'abord, Ligue nationale de hockey, les Rangers ont gagné contre le Lightning hier 5-1, mais c'est le gardien Igor Chesterkin qui a volé la vedette, a réalisé 24 arrêts, mais a surtout marqué un but dans un filet désert en fin de troisième période.
7: C'est un bonus quand t'es un gardien et tu marques un but dans
6: Les gars peuvent se négocier n'importe quelle maudite clause dans un contrat.
7: Ah, hein, ouais, je blague, mais ça se peut.
6: Je me dis pourquoi pas, mais ça serait étonnant. Okay. Chesterkin, qui devient le premier gardien de but de l'histoire des Rangers, a marqué un but toujours dans la LNH. Plusieurs matchs étaient à l'horaire hier. Festival offensif à Vancouver où les Oilers ont battu les Canucks 9-7. McDavid dominant avec 1 but 4 passes. Evan Bouchard a 1 but 2 passes. Céline Dreisaitl a 2 buts 1 passe. Victoire de 4-3 en prolongation des Sharks sur les Panthers. Ça pourrait être une défaite coûteuse pour la Floride avec une blessure à son capitaine Alexander Barkov qui a quitté en milieu de deuxième période. Semblait avoir été blessé à la jambe. On va suivre les développements de son état de santé. Ça pourrait être une lourde perte pour les Panthers. Le Canadien a rendez-vous avec les Penguins de Pittsburgh demain soir 19h à Pittsburgh. Ligue de hockey junior maritime Québec, l'Océanique s'est incliné 5-4 en temps régulier hier soir à Sherbrooke. Caden Pellegrino, Julien Nadeau, Thomas Belzile et Jérémy Turcot ont marqué pour Rimouski. Les deux équipes remettent ça ce soir à Sherbrooke. Pour le Drakkar de Bécomo, on reprend l'action ce soir avec la visite des Islanders de Charlottetown. Baseball majeur, les Braves d'Atlanta ont gagné 6-2 sur les Phillies de Philadelphie. Vont passer au prochain tour, vont affronter les Dodgers de Los Angeles au prochain tour des séries qui va débuter ce samedi. Et finalement, Ligue nationale de football, les Browns de Cleveland ont remporté un match complètement fou hier, 27-24 contre les Steelers de Pittsburgh. Les Browns ont gagné grâce à un placement de 56 verges dans les dernières secondes du quatrième quart.
7: Dans la Matanie, aujourd'hui, c'est un maximum de 13 et c'est déjà réglé. On a quelques averses qui vont cesser ce matin. Les nuages seront présents par la suite. À Rimouski, un max de 16. On est à 10 maintenant. Et oui, on a une bonne dose de grisaille. La pluie, c'est derrière nous et les nuages seront présents pour terminer la semaine. Sinon, sur la Côte-Nord, Sept-Îles, Port-Cartier, 13 degrés sur un max de 15. Les averses qui vont cesser en matinée. Par la suite, il y aura dégagement.
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0: Une belle journée d'anniversaire à Alexis Lepage. C'est un texto qu'on a reçu de la part de sa maman, Daisy, qui a dit « Bonne fête à mon premier bébé qui a 17 ans, qui vit sa best life parce qu'il travaille au club de golf Val-Neigette sur des tracteurs. »
1: Ah, yes!
0: Il fait un peu de mécanique. C'est de la part de sa maman puis de son papa qui travaille avec lui en plus. Donc, ouais. Best line, vous mets-en. Bonne fête aussi à Dave Landry, que j'embrasse bien fort. C'est un papa de basket bye bye fin.
1: On t'embrasse les papas de basket, toi.
0: Juste à radio. Non, mais je connais quand même assez bien. Nos filles sont super amies. Là, t'sais, deux becs. Je
1: suis chier, Stéphanie.
0: Hein, voilà, c'est ça,
1: de,
0: arrête.
1: C'est une remarque de coin-coin que j'ai faite, moi, là, là.
0: Bonne fête aussi à ma belle amie. Elle, je l'embrasse très fort. Écoute, je la connais depuis que j'ai 3 ans. Mélanie Martel. Sainte Félicité Power, mais
1: encore?
0: Elle habite maintenant Rimouski.
1: Vous autres aussi, vous avez des vœux d'anniversaire, que vous soyez papa de basket ou pas.
0: Ou pas, ouais, oui,
1: vous allez peut-être avoir une embrassade de Stéphanie. 88-724-9870, on s'occupe de vos vœux d'anniversaire d'ici 9h dans vos 100 000 matins à Haut.

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1: Oh. Vendredi 2 octobre, on est à quelques heures de démarrer le week-end ensemble. Bien branché à Haut, dans l'est du Québec. Vous êtes à la radio de Larac Gonzalez. Les boys vous retrouvent pour une dernière fois cette semaine, à compter de midi, pour jaser de sport, jaser du Canadien aussi, entre autres, avec les boys de Larac Gonzalez. Alors, ratez pas ça sur votre heure du lunch. En ce 2 octobre, je veux vous souhaiter une superbe journée mondiale du sourire aujourd'hui.
2: Ah, ben oui.
1: C'est si agréable de sourire. C'est si agréable de recevoir un sourire, même de personnes que tu connais pas. Tu fais comme, hey! C'est donc bien cool.
2: Moi, je suis
1: cette personne-là
2: sourire.
1: M'a souri. T'sais.
2: Vous me croisez, moi, vous sourire. Je suis de même.
1: Aussi, c'est la journée mondiale de l'architecture aujourd'hui. Des fois, on se rend compte qu'on prend pas trop bien soin de notre architecture et de nos bâtiments un peu partout au Québec. Ça peut porter à réfléchir là-dessus, mais il y a des bâtiments, des fois, que tu regardes puis que tu fais comme, OK, on a eu quand même un certain souci du détail pour pouvoir justement aller chercher des choses. Tu fais comme, OK, ça s'intègre bien dans le milieu. Tu sais, c'est surtout important avec les nouveaux bâtiments. On a l'impression que tout se ressemble, tu sais. Il me semble qu'il y a une époque où est-ce que l'architecture, on osait faire des affaires, tu sais. Puis
2: c'est beaucoup d'histoire, l'architecture. Moi, je fais juste penser, tu sais, il y a des villes américaines, là. Moi, Chicago, là, j'ai trippé à cause de l'architecture là-bas.
1: Oui, c'est vrai.
2: Tu fais des tours, là, sur la Chicago River, là. Puis la madame, elle t'explique tout ce que c'est. Là. Tu te dis, hey, wow, on a la chance de voir.
1: Jusqu'à temps que
2: tu
1: arrives à la fin de la Chicago River, puis là, tu reçoives une douche d'eau froide. Moi, ça m'est arrivé quand on est allé à Chicago avec ma gang de chums. Normalement, il y a comme deux gros jets d'eau qui font une arche, puis là, tu passes en dessous de ça à la fin.
2: Okay.
1: Puis là, c'est, c'est cool. Non, moi, quand je suis passé, ils ont eu un bug dans les tuyaux. Ça fait que la pression a baissé, puis on l'a eu direct dans le caisseur. On a juste fait comme, oh shit! Puis moi, d'épais, je me couvre avec mes mains pensant que je vais être sec au sortir de ça. J'étais détrempé. J'ai été enlever ma chemise dans la salle de bain du bateau et je l'ai tordue comme si je venais d'essuyer un plancher plein d'eau. C'était épouvantable.
2: Et tu vois,
1: j'ai séché, par exemple, parce on n'est pas retourné. Hey, on était loin de notre appart, en plus. Là. Fait comme, non, hey, là, j'ai pas le choix. Je vais rester trempé parce qu'on s'en allait voir du baseball après. Faites comme, non, J'ai séché dans le stade de baseball des White Sox.
2: Chose, moi, tu vois, lors de ce circuit-là sur la Chicago River, le soleil cognait tellement.
1: Ben, le soleil cognait jusqu'à ce qu'on se fasse détremper, nous autres.
2: J'ai écouté le speech de la fille avec le dépliant sur le top de la tête. Je chantais que j'avais la séparation qui était en train de pogner un coup de soleil.
1: On a parti de la journée de l'architecture à ça m'est arrivé sur la Chicago River, quand même, hein? Quand même! N'essayez pas ça à la maison, nous sommes des professionnels.
2: Ah,
1: mais
2: là, voyons.
1: Et c'est surtout un vendredi. Ça se peut que ça arrive un vendredi,
2: genre. Je suis levé depuis 2 heures. Allô?
1: Ça a l'air de rien, il est rendu 8h15. Et ça veut dire, il est quelle heure, monsieur, la grosse voix de la radio?
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1: Oh! Un bruit! Je vous fais entendre un son, vous devez me dire, qu'est-ce que c'est ça? Et je vous avertis, ce matin, ça se peut que ce soit long. C'est pas un bruit facile.
2: Ah ben, moi, je vous le dis, ceux et celles qui nous écoutent avec des écouteurs, vous avez un certain avantage.
1: Ah, c'est clair.
2: Ah oui, parce qu'il y a plus de
1: détails. Mais ce matin, je suis pas si sûr que ça, que c'est un avantage.
2: C'est bon.
1: Voici notre bruit vedette. C'est quoi cette affaire-là ce matin?
2: C'est comme il y a un rythme constant.
1: Ouais, mais là, ça, c'est moi qui l'impose, le rythme. Okay. Là, mais,
2: ah, mais je pense. J'aurais dit, genre, tu fouilles dans un tas de cassettes, mais ça m'étonnerait que ce
1: et
2: soit ça.
1: Et la réponse n'est pas.
2: Tu fouilles dans un tas de cassettes.
1: Non. Je vous renvoie le son ce matin. C'est quoi ce bruit vedette-là ce matin? Si vous avez une petite idée de qu'est-ce que c'est ça, ce bruit-là, je peux vous donner un indice.
2: OK.
1: Juste un. C'est un jouet.
2: Un jouet?
1: Ouais, c'est un jouet. Bon, ouais, c'est un jouet qui fait ce bruit-là.
2: T'as pris ça au bureau ou...
1: Et à la question, j'ai pris ça au bureau? Ben oui, ça traîne ici dans le bureau.
2: Ah! Ouais. OK.
1: 418-724-9870. Si vous avez identifié notre bruit vedette de ce matin, je vous rappelle l'indice, ce que vous avez entendu, c'est un jouet qui fait ce bruit-là. Quel genre de jouet fait ça? Vous avez peut-être ça à la maison, vos jeunes jouent peut-être avec cette bébelle-là, puis nous autres, on a ça qui traîne quelque part dans le bureau.
2: Fait que là, pas d'appel, ça veut dire que là, les gens se cassent la tête, pas pire. Vous pouvez nous texter la réponse, sinon 88-724-9870.

0: 8h21 dans vos 100 000 matins. Ce matin, notre jeu d'eau, c'est « Oh, un bruit ». Vous devez identifier le bruit vedette. Et j'ai la bebelle pour le faire ce matin. Ça fait...
1: C'est une affaire de petits gars.
0: Ouais, c'est ça.
1: Souvent, là, c'est un cliché, là, les filles peuvent triper là-dessus pareil. Là.
0: Et le bruit, dans le fond, c'est cette bébelle-là, parce que c'est un jouet, ben c'est le son que ça fait en temps normal. Puis là, tantôt, l'extrait, je le faisais comme à plusieurs reprises, mais je vais vous faire juste une fois, ça va peut-être être plus clair pour ceux-là qui s'attraînent à la maison. Alors, voici le bruit. C'est ça que ça fait.
1: Okay.
0: Pensez que c'est quoi? Il y a des gens qui ont essayé des choses sur les réseaux sociaux, sur notre page Facebook, sur notre texto, surtout au 88-724-9870. Mais tout le monde est dans le champ.
1: Non, j'ai eu un beau lot, j'ai eu perfection, j'ai eu opération.
0: Mais là, opération, ça refait... Hey, tu sais, quand tu touchais l'affaire en métal, là, le nez rouge du bonhomme allumait, là. Non, non, hey, ça, c'était...
1: Ça, ça passe pas au conseil à maison.
0: Ça, puis c'était quoi l'affaire, là, que t'avais comme un timer?
1: Perfection. Mettes...
0: Perfection. Hey, ça, c'est ta première crise cardiaque à vie. Quand ça te pète d'en face, là, le saut que tu faisais, c'est clair.
1: Moi, j'avais eu ça. Je me souviens très, très bien à ma fête.
0: Hey, juste d'y penser, j'ai la patate qui
1: pompe. Hey, oui, c'est ça. Hey, Carl le Brasseur l'a eu!
0: Oui, puis Myriam était
1: Myriam
0: pas loin aussi.
1: Ben, c'est-tu la même affaire?
0: Ben, je pense que oui. Je pense que oui.
1: Écoute, Nico
0: Lavoie l'a
1: aussi.
0: Eu aussi. Le bruit... C'est un pistolet Nerf Elite Disruptor,
1: voilà.
0: Chargeur 6 coups, qu'on avait à l'époque quand on sortait pour aller vous voir sur la route et qu'on faisait une fête foraine.
1: Écoute.
0: Alors, on a payé pour ça.
1: Il y a belle lurette.
0: On a payé pour ça.
1: C'est Airsoft, puis ça, c'est quoi la différence?
0: Je ne pourrais te répondre.
1: Airsoft.
0: Non, mais ça, c'est il y a des petites fléchettes en mousse, là, tu sais. Mais...
1: Airsoft, OK, ou non, c'est plus... C'est la grosse affaire.
0: Oui, tu commences par le Nerf, puis tu finis avec l'airsoft à un moment donné, je pense.
1: Je vois.
0: Mais c'est ça, c'est le bruit. C'est le pistolet Nerf. Alors, bravo à ceux et celles qui ont eu la bonne réponse ce matin.
1: Bravo. Et on a un jeu d'hippopotame avec les billes en plastique. Ça, ça fait un vacarme d'enfer parce que tout le monde joue ses nerfs. Ah!
0: Ben oui, c'est... Non, c'était pas ce qu'on cherchait. Le pistolet Nerf. Puis je sais pas ce qu'on fait avec ça. Ça traîne dans le studio... Depuis je sais pas combien d'années, mais on a effectivement
1: on
0: payé pour ça.
1: On s'en va au party de Noël.
0: On va se faire des jeux de, on va se faire des jeux d'adresse au party de Noël.
1: Ça pourrait
0: être
1: fun.
0: On a encore plein d'affaires dans le même. Ouais, ben c'est ça. Ben, ça sera peut-être court et touchant. On n'est pas une armée non plus aussi.
1: Non.
0: Hey, qu'est-ce qui retient l'attention dans l'actualité en ce vendredi 2 octobre? On va se faire un petit tour d'horizon de ça dans les prochaines minutes. On a également Michel Scarpino qui s'en vient avec notre chronique Québec 2026. Ce qu'on surveille dans la campagne électorale. Mm-hmm. Alors, on en jase dans un instant dans vos 100 000 matins de ce vendredi 2 octobre sur Haut Partout dans l'Est. 100
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8: Bon matin, ici Christophe Moquin pour vos nouvelles. Des travaux de sécurisation sur le terrain extérieur du centre d'hébergement de Matane seront effectués par Santé Québec Passe-à-Laurent. De récentes études démontrent une problématique de tassement de sol. Ce seul travail, et cela est dû au fait qu'une ancienne cour à bois était à cet emplacement il y a quelques années. La matière est organique et potentiellement décomposition. Des études ont aussi été effectuées au niveau de la structure de l'établissement. Il s'avère qu'elle est en bon état. Pour le terrain, des analyses plus approfondies devront être réalisées pour corriger la problématique. Le camp des métiers construction de l'Association de la construction du Québec, qui avait lieu à Mont-Joli et à Rivière-du-Loup en fin de semaine dernière, a accueilli près de 50 participantes et participants. C'est dans le contexte actuel de pénurie de main-d'œuvre dans l'industrie de la construction que les participantes et les participants ont pu gratuitement assister à des formations exploratoires et initiatiques sur différents métiers, comme charpentier-menuisier ou carreleur. Rappelons qu'en moyenne, il manquera 17 000 travailleurs de la construction par année d'ici 2030 au Québec. Stéphanie Thibault est nominée au poste de directrice générale de Tourisme Gaspésie, succédant à Joël Ross, qui prendra sa retraite en décembre après avoir passé 29 ans dans l'organisme. Madame Thibault, directrice marketing et communication depuis 2015, entre en poste dès ce 1er octobre et sera conseillée par Madame Ross jusqu'à la fin décembre. De ces faits, le poste de direction marketing et communication est désormais vacant. Tourisme Gaspésie souhaiterait compléter l'équipe d'ici janvier 2027. Sofiane Fortin quitte le poste de directrice générale et artistique d'art et spectacle Matani dans les prochaines semaines. Cela faisait 2 ans qu'elle occupait ce poste. Le poste de directeur général et artistique d'art et spectacle Matani est donc maintenant disponible. C'est ce qui complète vos nouvelles. 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

Déjà 8h31 dans ce vendredi 2 octobre, la campagne électorale tire à sa fin. Puis là, on s'en rend compte de plus en plus avec les chefs qui... Je dirais, ont changé leur discours. Hein? On a vu les derniers sondages, ça influence probablement ce qui se passe pour la campagne et justement à quoi s'attendre pour la fin de semaine, les derniers jours de campagne électorale. On va en jaser dans notre chronique Québec 2026 avec Michel Scarpino dans un instant. Island in the Sun avec Weezer pour votre début de journée de ce vendredi dans les 100 000 matins sur Haut partout dans l'Est.

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1: Déjà vendredi, on est le 2 octobre, on est à 3 jours du vote, mesdames, messieurs. Et c'est comme un peu pour mettre la table pour la fin de semaine, la dernière fin de semaine de campagne électorale. On n'avait pas le choix. Pour notre chronique 2000 Québec 2026, on n'avait pas le choix de parler à notre journaliste. Mesdames, messieurs, on l'accueille comme il se doit, monsieur Michel Scarpino. Comment ça va, Michel?
2: Ça va bien, vous autres même.
1: Yes, oui. Michel, on sent qu'on arrive en fin de campagne électorale, là, hein, tranquillement, mais sûrement, avec les propos des chefs. Je sais pas si t'as remarqué, Michel, mais j'ai l'impression qu'on promet plus grand-chose. On fait juste s'ajuster aux résultats du sondage, puis on a toute la même cible là, chez les partis présentement, là.
2: On va aller chercher le maximum, justement, oui. Pour en vue de l'élection de lundi. Puis tu sais que le taux de participation, là, pour le vote par anticipation, je suis allé voir sur les données du directeur général des élections du Québec de ce matin, là, tu m'ouvres la porte, je vais la prendre. Ça se chiffre à 25,3%. C'est un petit peu plus élevé que ce qu'on avait vu, là, je pense, mardi.
3: Ouais.
2: Alors, il y a le quart des électeurs qui ont déjà voté. Alors, tu sais, les promesses, tu les fais quand tout le monde n'a pas encore voté, bien évidemment, là. Alors, c'est peut-être ce qui peut expliquer, là, qu'on est en fin de cadence, si on peut s'exprimer comme ça, justement. Et ça se termine ce lundi, la grosse journée lundi. Alors, ce sera le temps d'aller voter, justement.
1: Michel, dans les promesses qui ont fait jaser, il y en a une qui a retenu l'attention particulièrement dans l'Est du Québec. C'est une promesse, bon, Marc. Les probabilités que ce parti-là fasse élire un député sont assez minces. Climat Québec qui a proposé un train régional qui touche justement pas mal de gens dans la région parce qu'il passerait ici dans l'Est du Québec, entre Matane et Québec. Donc forcément, nous autres, ça nous toucherait ce genre de projet-là dans l'Est.
2: Oui, puis c'est vrai qu'on a beau dire que c'est une formation qui a peut-être peu de chances d'être élue, mais il reste que l'idée a fait quand même son bout de chemin, là, sans faire de jeu de mots. Effectivement, le train régional de l'Estuaire, on voit ça comme étant une contribution à la lutte au changement climatique. Justement, il y en a qui voient ça comme une solution de rechange au prolongement de l'autoroute 20. Le candidat d'Henri Mouski, Gilles Gagné, a dit que ça n'excluait pas une mise à niveau de la route 132. Là, on en a parlé, justement, mais que ça pourrait améliorer la situation en matière de transport. Alors, Climat Québec a trouvé une façon, justement, de faire parler d'elle. La chef Martine Ouellette qui mentionnait que ce serait un réseau ferroviaire moderne, rapide et écologique de 350 millions à 1 milliard de dollars là, sur les rails existants, qui pourrait générer jusqu'à 2 milliards en retombées économiques indirectes. On estime une création de 600 à 2500 emplois année en phase de construction et entre 50 et 100 centaines d'emplois là, directs en exploitation. Donc, c'est un projet donc dont on a beaucoup parlé hier, justement, dans la région.
1: On verra si cette proposition-là, dans le temps, fera son bout de chemin de fer, mesdames et messieurs.
2: Si elle demeurera sur les rails. Yes.
1: Oh!
3: Oh! Non,
2: ça m'arrive des fois.
1: Hey, on va changer de sujet avant qu'on s'en mette à faire des jeux de mots. T'as vu passer ça ce matin, les partis politiques qui ont dépensé quand même pas mal de cash sur les plateformes américaines pour se faire voir durant la campagne électorale.
2: Oui, effectivement, au moment où les Québécois boycottent les produits américains, vous savez pourquoi, là, en raison de la guerre tarifaire, ben TVA qui nous apprend que les partis politiques ont payé plus de 450 000 $ dans des publicités sur des plateformes américaines de Meta depuis le début de la campagne électorale. Journal de Montréal a comptabilisé justement des dépenses sur Facebook et Instagram des 5 principaux partis durant le dernier mois. Mm-hmm. On apprend que Québec solidaire se distingue avec 147 000 $ en dépenses publicitaires. Parti conservateur a payé 132 000, le PQ 100 000, la CAQ 43 000 et finalement le Parti libéral 31 779.
1: Mais que Québec solidaire ait dépensé plus d'argent que les autres, est-ce que c'est quelque chose qui t'étonne de voir que c'est lui qui arrive en tête des dépenses sur les plateformes de réseaux sociaux, Michel?
2: Ben ça peut être étonnant, effectivement, d'autant plus que tous les politiciens, là, toute allégeance confondue, nous exhortent à acheter localement, principalement depuis janvier 2020. Depuis le début des tarifs de M. Trump. Alors, on s'étonne un petit peu, mais moi, cette manchette-là m'a fait sursauter ce matin, justement, parce qu'on parle beaucoup, tu sais, de Meta, justement, qui non seulement engrange des revenus publicitaires qui allaient aux médias traditionnels qui font de la bonne information, mais Meta, depuis quelques années, justement, a retranché l'information des médias traditionnels sur ses réseaux. Alors, ce que vous retrouvez sur Meta, c'est pas de l'information qui est vérifiée par des journalistes. Mais ça, je l'ai déjà dit, si vous me partez là-dessus, on en a pour longtemps.
1: Ben, ça vient toucher une corde sensible parce que c'est ça, c'est la crise des médias, on en parle partout, puis on est directement touchés, nous autres.
2: Puis oui, puis Meta est une cause, là, justement, de la crise des médias, on va se le dire.
1: Hey, en terminant, Michel, quelques mots sur l'intelligence artificielle et Éric Duhaime qui retiennent l'attention ce matin.
2: Oui, ben on en a parlé justement de l'intelligence artificielle, le livre justement au niveau d'Éric Duhaime qui a été écrit dans une bonne proportion par l'intelligence artificielle.
1: Hey, écoute, même la préface qui était supposément écrite par celle qui était députée de Rimouski jusqu'à tout récemment, Maïté Blanchette-Vézina, quand on a juste analysé la préface, on disait que c'était 100% intelligence 100% artificielle et 0% Maïté. Ouais, c'est ça.
2: Mais elle... ce qui m'a fait sursauter un peu, Mathieu, c'est que l'éditeur de Libre Média, Jérôme Blanchette-Gravel, a dit à Radio-Canada qu'il estimait que l'écriture 100% humaine était appelée à disparaître. C'est épouvantable.
1: Ouais. Mais on s'entend que l'intelligence artificielle est là, elle va rester, puis c'est de déterminer de quelle façon on va travailler avec l'intelligence artificielle.
2: Exactement.
1: Je pense qu'il est là le débat, mais de dire que ça va disparaître, le 100% humain, là, il y a une marge de manœuvre que personne n'est prêt à franchir, là.
2: Exactement. Puis si tu regardes...
3: Mais
2: si
3: l'affaire de Paname, là, c'est quoi? Comment ça s'appelle?
1: Pangramme.
2: Pangramme.
3: Ça a-tu de la crédibilité, ça aussi? La question se pose.
1: Ça en gagne, la crédibilité. Ben, parce que eux autres sont impliqués derrière l'affaire Télisson-Aurélien également. Là.
2: Exactement, exactement. Mais chose certaine, ben, c'est ça. Puis tu regardes les gens sur les réseaux sociaux, ce que les gens en disent souvent. Mm-hmm. On préfère beaucoup ce qui est fait par les humains, autant en termes d'écriture qu'en termes de graphisme. Tu sais, souvent, on voit passer sur les réseaux sociaux des affiches qui sont faites avec l'IA.
1: Pas
2: les
1: mal gens commencent tout le temps la même affaire, là.
2: Ouais, c'est ça, exactement.
1: Ça ressemble toutes, là.
2: Ben oui, c'est tous sur le même modèle. T'sais, le modèle est un petit peu bourré, là. On voit que c'est vraiment fait par l'IA. Alors, les gens, tu sais, le réclament que ce soit des humains qui fassent ce genre de choses-là. Alors, effectivement, les humains vont continuer d'écrire, puis de belles choses à part ça.
1: Michel, on se retrouve lundi matin, même heure, pour l'avant-dernière chronique Québec 2026, parce que on te garde jusqu'au bout du processus électoral. On va avoir encore pas mal de sujets à discuter, justement, par rapport à ces élections qui ont lieu lundi prochain. Une belle fin de semaine à toi, mon cher.
2: Hey, vous autres également.
1: Salut, Michel.
3: Bye bye.
2: Salut, bonne journée.
1: Michel Scarpineau, notre journaliste de la salle des nouvelles d'Arsenal Média pour notre chronique Québec 2026. Vous allez la retrouver sur nos sites web dans la section en rattrapage un peu plus tard, cet avant-midi. On va parler de motoneige et d'infrastructure dans les prochaines minutes avec une nouvelle qui nous a fait réagir et ça touche une industrie importante. Discuter justement par rapport à ces élections qui ont lieu lundi prochain. Une belle fin de semaine à toi, mon cher.
2: Hey, vous autres également.
1: Salut, Michel.
3: Bye bye.
2: Salut, bonne journée.
1: Michel Scarpineau, notre journaliste de la salle des nouvelles d'Arsenal Média pour notre chronique Québec 2026. Vous allez la retrouver sur nos sites web dans la section en rattrapage un peu plus tard, cet avant-midi. On va parler de motoneige et d'infrastructure dans les prochaines minutes.

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0: 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Le gros sujet. 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La machine à café.
1: On parle de motoneige ce matin parce que je sais que, ben, c'est pas pour tout de suite, mais il y en a qui commencent déjà à regarder ça, là, la yeux étaient dans le fond du garage. T'sais, on doit prévoir des ajustements aussi, puis un petit

0: peu de mécanique avant de partir la saison. Mais là, sur
1: ouais,
0: la
1: là,
0: côte,
1: on est au mois d'octobre, là, aussi.
0: Ah, je sais, mais
1: c'est ça, ça s'en vient.
0: Ça s'en vient. Et mon père, c'est une passion, là. Il va commencer bientôt à m'en parler, là.
1: C'est des passionnés, comme tu dis, des gens qui font de la motoneige. Mais c'est aussi des gens qui sont extrêmement patients.
0: Oui.
1: Parce que année après année, tu sais jamais quand est-ce que tu vas vraiment être bon pour commencer ta saison de motoneige parce que t'es à merci de la quantité de neige qui va rester au sol.
0: Puis là, on vient de mettre un bâton dans l'ail de ben des motoneigistes.
1: Un bâton dans l'ail. Ah oui, c'est sûr, il n'y a pas de roue, hein?
0: Non.
1: Tu peux pas exister, tu peux pas utiliser le bâton
0: des roues.
1: Il y avait un
0: mécanisme de roue, mais c'est plus les l'ail.
1: Tu l'as adapté, c'est correct.
0: Je suis une fille quand même.
1: Oui, quand même, la fille de ton père.
0: Et voilà, mais c'est un coup dur pour les motoneigistes sur la Côte-Nord, et le gouvernement du Québec lui-même ferme la passerelle Manicouagan. Ça, là, c'est le seul lien de passage pour traverser la rivière Manicouagan parce qu'elle gèle pas l'hiver. Donc, pour se circuler dans ce secteur-là, on sait qu'il y a beaucoup, mais beaucoup de monde qui y passe, ben ce sera pas possible pour la saison en entier, là. Donc, on coupe du même coup l'accès vers l'est de la région par les sentiers fédérés parce qu'on juge qu'elle est trop détériorée, dangereuse. Et ça, c'est le ministère des Ressources naturelles, des forêts. La structure est interdite à la circulation. C'est que elle a été faite en 2017, attention, avec du bois non traité. Le problème était connu depuis plusieurs années. On n'avait pas fait le travail comme il faut au départ. Ouais, Mathieu lève sa casquette de découragement. Et là, les travaux de réfection sont évalués à 450 000 $. Mais il y a une demande de financement qui a été déposée en janvier dernier, tu comprends, puis qui n'a pas été retenue. Et comme c'est pas possible de réparer le pont avant la prochaine saison, on étudie la possibilité de mettre en place une navette routière là, pour transporter les motoneigistes, imagine-toi,
1: avec leur véhicule.
0: T'as raison, mais tu sais, pensons-y à la base. Pour nous, là, la motoneige, on le sait. Même chose si vous dites, tu sais, Rimouski, c'est plus urbain. Ouais, mais si tu penses, là, sur le boulevard, là.
1: Ben oui.
0: Puis, sur le bord de l'hôtel Rimouski, là, t'as 14.
1: Ouais, là, ça va être un peu compliqué, Stéphanie, cette année. Parce que là, avec notre secteur du quartier maritime, moi, que j'appelle affectueusement le quartier soviétique, parce que je trouve que c'est du design des années 70. Mais en tout cas, ça, c'est mon opinion. Ouais. Mais ça va être difficile. Parce que, avec le réaménagement qui a été fait dans ce coin-là.
0: Le passage,
1: si tu veux qu'il passe, il va y avoir des gens qui vont rester là dans ces blocs appartements-là dans les prochaines années. Où est-ce que tu veux qu'il passe, les motoneiges?
0: Ben, il va falloir s'adapter parce que c'est de la business.
1: Mais il y a d'autres hôtels ailleurs qui vont pouvoir en bénéficier. Je veux dire, quand on recule un peu plus là, vers la deuxième rue, bon, il y a l'établissement hôtelier dans ce coin-là qui va forcément en profiter parce que les sentiers sont pas loin.
0: Oui. Même chose pour la Matanie. Puis, sur la Côte-Nord, on vous souhaite du moins que la solution temporaire vous donne une chance, mais la motoneige, ça génère 22 millions de dollars. Imagine-toi, pour la seule région du Bas-Saint-Laurent, 90% des gens qui sont du Québec, là, qui décident de parcourir l'Est du Québec.
1: Pis sur la Côte-Nord, as-tu le chiffre des retombées économiques de la motoneige? Parce que c'est quand même assez impressionnant aussi, là. C'est une grosse région, de motoneige. Mais toute cette histoire-là, on n'a pas fait le pont.
0: 10 millions sur la Côte-Nord.
1: 10 millions, ouais, mais c'est quand même pas négligeable.
0: Pour la Côte-Nord, c'est très, très important, là, c'est ça. Mais là, ça dépend des infrastructures névralgiques.
1: Toute cette histoire-là d'infrastructures qu'on n'a pas faites comme du monde, c'est tellement symptomatique d'un paquet d'affaires qu'on fait tout croche puis qu'on s'arrête pas pour penser deux minutes. Me semble, là, t'as le gros bon sens, là. En 2017, quand ils ont construit le pont pour faire passer motoneige, me semble que si tu utilises ton gros bon sens puis tu regardes, ouais, le bois est pas traité pour construire la passerelle. Ça coûte combien mettre du bois traité, tabarnouche? On va en mettre,
0: aussi,
1: ça va durer plus longtemps.
0: Exact,
1: mais à quoi on a pensé quand on a bâti cette infrastructure-là? Tu le sais que ça va avoir de l'impact. Si tu fais une infrastructure, c'est parce que il y a un enjeu.
0: Il y a un besoin.
1: Il y a le besoin, puis c'est une question stratégique, là, tu sais, de dire, faut faire une infrastructure à telle place parce que ça va tellement simplifier les opérations, mais arrange-toi pour la faire, puis qu'elle dure. Hey, 2017! Ça a même pas 10 ans, puis c'est déjà scrap. Puis faut déjà faire des travaux. C'est décourageant.
0: Ah, t'as raison. Puis tu sais, faudrait pas que ce genre de situation arrive aussi, tu sais, dans le Bas-Saint-Laurent, en Gaspésie. On dit que la Gaspésie, c'est la troisième région la plus visitée par les motoneigistes au Québec, derrière Charlevoix et les Laurentides. Imagine-toi, ça, c'est 11% du réseau des sentiers de la province. C'est juste là, en Gaspésie. Puis Moi, là, j'aime ça faire de la motoneige, mais avec mon père, là, puis sur le lot à bois, là, mais je sais que pour qui, il y en a pour qui c'est un mode de vie, là.
1: Uh-huh.
0: Puis vous allez dire, là, nous autres, on a des boss, là, qui sont complets cravates, là. T'sais, Martin, je pense à Martin, lui, c'est un tripeux de skidou.
1: Martin
0: Tremblay?
1: Notre boss! Notre big boss à Montréal! Ah, oui, oui!
0: Skidou, il y a comme une passion. Sarah Dufour, oublie ça, là. Elle sortit pas aller à ses shows.
1: Elle semi-route, semi-trail, puis chasseuse, c'est skidou, là.
0: Je suis sûr, là. Elle va se mettre une slée chauffée pour traîner son
1: sac. Non, c'est clair.
0: Il y a augmentation de la passion associée au motoneige, puis en tout cas, on vous souhaite que ce soit quand même plus facile, mais on nous dit par texto qu'il y a peut-être pas assez d'hôtels accessibles à Rimouski pour les motoneigistes.
1: Mais il y en a un, là.
0: Ça prend maintenant une navette pour l'hôtel Rimouski. Là.
1: Ben c'est ça, là, ouais, avec le réaménagement au centre-ville, ce sera plus possible d'aménager un sentier. Puis, de toute façon, même à ça, les dernières années, il y avait un sentier, il n'y avait pas épais de neige. Là,
0: Non, ça frottait. mais je vous confirme qu'il faut faire des ajustements pour une business qui est très lucrative et qui nous fait qu'on se démarque aussi.
1: Mais à un moment donné, la question, c'est à qui de faire ces ajustements-là? Est-ce que c'est au gouvernement pour faciliter? Est-ce que c'est aux municipalités parce que c'est des retombées économiques? Ou encore, est-ce que c'est aux entrepreneurs privés? Je veux dire, t'es propriétaire d'un hôtel, tu veux qu'il y ait des gens dans ton hôtel avec leur motoneige. T'investis-tu pour dire, hey, on va vous faire un système de navette, on va bâtir quelque chose, on va installer ça là, vous allez parquer vos motoneiges là, on va vous chercher, on vous ramène à l'hôtel, puis quand vous avez besoin de retourner la navette, c'est une solution comme une autre, mais c'est pas juste au gouvernement de réagir. À un moment donné, c'est l'entrepreneur privé aussi qu'il faut qu'il trouve une solution.
0: Ouais.
1: Si cette clientèle-là est importante pour lui aussi. Là.
0: Vous, qu'est-ce que vous pensez là, sur les tripes de motoneige? Je sais qu'il y en a plein qui sont branchés à 6h45. Là. Qu'est-ce qu'on pourrait faire pour améliorer les conditions touristiques pour les motoneigistes ici dans l'Est? Vous êtes sur le terrain, là. Vous êtes à même de nous

0: c'est déjà presque tout pour ce vendredi 2 octobre 2026, à quelques heures de la fin de semaine. T'es plein, toi, en fin de semaine?
1: Écoute, ça devait être de la rando, mais j'ai une petite fille enrhumée.
0: Ah, c'est ça.
1: On va voir. Mais j'aimerais
0: ça va sentir le vieux que c'est à la maison.
1: Peut-être. Mais là, Pauline Julien, Femme Pays, il annonce du mauvais temps dimanche. Fait que je pense que ce serait peut-être le bon moment.
0: Écoute, ma blonde est allée le voir. Elle a vraiment aimé.
1: J'ai beaucoup de commentaires qui circulent de dire que c'est culturellement parlant, il faut voir ça. Tu sais, moi, la culture québécoise.
0: C'est une page d'histoire du Québec.
1: J'y tiens, ouais, vraiment.
0: Moi, de mon côté, je vais jouer à l'annonceur maison en fin de semaine à l'Océanique.
1: Ah, okay.
0: D'habitude,
1: d'habitude,
0: je fais l'animateur, mais là, mon ami Alain avait besoin d'un backup, c'est moi. Ça fait que...
1: Ben, super.
0: J'espère pas trop me mettre les pieds dans un plat en annonçant les buts qui seront marqués au Colisée financier à Sun Life.
1: C'est possible.
0: Sinon, ma grande fille qui est de passage. Fait que c'est ça. Mais bon, elle s'occupe pas full de ses parents, mais ça, c'est une autre histoire. Elle a des affaires de prévu.
1: Ben c'est correct.
0: C'est bien correct. C'est bien correct. Ben, c'est ça. Sinon, on va passer un petit peu de temps en famille. Vous autres, vos plans pour la fin de semaine. On vous souhaite que ce sera une belle fin de semaine. Si vous avez un petit peu de temps, allez donc faire un tour. Section rattrapage sur les sites web de haut. Notre machine à café, on a parlé de motoneige et de l'importance de cette industrie-là dans l'Est du Québec. Tu sais, déjà, la météo, des fois, peut compliquer les affaires pour les motoneigistes. Mais là, quand c'est les infrastructures qui compliquent les affaires pour nos amis sur la Côte-Nord, entre autres... Nouvelle qu'on a appris que bon, il y a un pont qui sera pas disponible là, pour traverser en motoneige. C'est pas commode. On en a jasé ce matin. On a eu droit également à notre petit résumé de l'actualité de la semaine avec leur influence dans nos médias, avec Jean-François Dumas d'Influence Communication. Gilbert Delorme pour Gilbert Express ce matin. Nouvelle formule. Ouais, on lui donne une minute et demie puis un sujet. Let's go. Il y a pas eu une misère à remplir sa minute et demie. Notre
1: ami Gilbert. Professionnel.
0: Et Michel Scarpineau également qui est venu faire son tour avec son petit tour d'horizon de la campagne électorale dans notre chronique Québec 2026. Allez, on vous retrouve lundi, jour d'élection, entre autres, forcément qu'on risque beaucoup de parler d'élection lundi pour commencer la semaine. Allez, puis on aura un gros invité lundi. On va avoir le plaisir de jaser avec Patrice Lécuyer lundi.
1: Parce qu'il y a beaucoup de spectacles prévus pour lui la semaine prochaine dans l'Est, fait qu'on prend un peu d'avance.
0: Ouais, il est à Côte-Nord, au mois de novembre, il revient sur la Rive-Sud, fait que
1: c'est pourquoi
0: pas. Je pense que ça va être une jasette vraiment intéressante avec... ce monument de la télé québécoise qui se promène avec une tournée sur scène. Alors, ben hâte de lui piquer une petite jasette. Sinon, vous autres, passez une Moses de belle fin de semaine. On va s'occuper de vous sur les ondes de haut partout dans l'Est du Québec durant tout le week-end. Chuck s'en vient avec le meilleur de la musique avant l'arrivée de Lara Gonzalez sur votre heure du lunch. Stéphanie Gagné, bon week-end à toi,
1: toi aussi, Mathieu Guimond.
0: Yes, on vous retrouve lundi, 6h. Bye-bye.
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3: Bon vendredi, mon nom c'est Chuck, on est ensemble dans les prochaines heures avec le meilleur de la musique au travail. Aujourd'hui, 2 octobre, et c'était quoi le 2 octobre? Le show d'Almost Monday du côté de Montréal à la Tusca. Dora, ils s'en viennent, on se met dans l'ambiance, on va s'ambiancer comme certains disent, avec No More Regrets et Almost Monday, c'est là dans les prochaines minutes. Le temps d'entendre ce One It Wonder, You Get What You Give, c'est du New Radical sur le meilleur de la musique à haut.

petite toune de vendredi, ça. Good, good, good, qu'on vient d'entendre. J'espère que t'as un good, good, good vendredi jusqu'à maintenant. On a Francis de Grand Prix qui sortait un nouvel album. Aujourd'hui, il s'en vient avec le premier single de cet album-là, Si j'avais su. Et encore du new country québécois, comme on l'aime, tout de suite après avec Blue Ridge Band. Et une autre histoire, le temps d'entendre cette toune-là, des Killers, Somebody Told Me, sur le meilleur de la musique.

Aujourd'hui, c'est vendredi 2 octobre, journée mondiale de la non-violence. Pourquoi on a choisi cette date-là? Eh bien, c'est que c'est l'anniversaire de Gandhi. Donc, on ne pourra pas dire qu'on n'apprend jamais rien dans le meilleur de la musique au travail. On va y aller justement avec une chanson qui va être tranquille, une chanson douce. C'est juste qu'elle s'appelle Scar Tissue, par exemple. C'est les Red Hot Chili Peppers qui s'en viennent sur le meilleur de la musique en haut.

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1: Dracula, ça a été une des plus grosses chansons de l'été et ce sera une des plus grosses chansons de l'année 2026. Au grand complet, ça fait vendredi en plus, un peu party. Dracula, t'es même pas là, ça s'en vient dans les prochaines minutes. Les Canadiens, eux, ont gagné leur premier match de la saison. Quel match? Le prochain match qui est demain contre Pittsburgh. Contre Toronto, belle victoire. On peut pas dire que ça a été une balade à Toronto, par exemple. C'est Jean Leloup sur le meilleur de la musique à haut.
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0: Ça va être un très beau week-end, le premier week-end d'octobre, pour apprécier les couleurs d'automne, et ça partout au Québec. Tu peux checker la carte interactive de Bonjour Québec qui te permet de suivre en temps réel la progression des différentes régions du Québec si tu veux te déplacer, faire des road trips. C'est vraiment l'idéal. Exemple, dans la Naudière, il y a le parc des chutes Darwin. En Mauricie, parc national de la Mauricie, évidemment, Montérégie, la route des Champs, Montrigo, plusieurs autres. Il y a dans le coin de Québec, station touristique Mont-Saint-Anne. Bien sûr, du côté de Charlevoix, ben ça, c'est un incontournable. Au centre du Québec, le parc du Mont Arthabasca, parc régional des Grandes Coulées. En Abitibi-Témiscamingue, eh bien, il y a le chantier Gédéon, parc national d'Opémican. Et bien sûr, parc national des Gabelles. Au Bas-Saint-Laurent, parc national du lac Témiscouata. On a aussi du côté de la Côte-Nord, parc de la Taïga, et en Gaspésie, parc national de la Gaspésie, parc national Forillon, qui est un classique également. C'est pas les choix qui manquent, puis il a fallu que je coupe un peu pour pas passer 8 minutes là-dessus, mais c'est vraiment spectaculaire l'automne au Québec. On est vraiment chanceux d'avoir ça. Renegade s'en vient, ex-ambassadeurs sur le meilleur, la musique à haut.
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6: Bonjour, ici Christophe Moquin pour vos nouvelles. Les services d'urgence ont été appelés à intervenir sur la 4e rue Ouest à Saint-Anne-des-Monts vers 1h30 cette nuit. Un homme qui se trouvait à l'extérieur d'une résidence aurait été blessé par projectile, selon de premières informations. L'homme dans la trentaine fut transporté dans un centre hospitalier pour y soigner des blessures importantes, mais on ne craint pas pour sa vie. Le suspect aurait quitté les lieux après l'événement. Il s'agirait d'un événement ciblé, selon les premiers éléments d'enquête. Les sessions de patinage débutent au Colisée Benton Provincial de Matane, soit le patinage libre, le patinage pour adultes et le patinage préscolaire. Le hockey libre et le patinage parents-enfants débutent le 10 octobre. C'est ce qui complète vos nouvelles. 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

Le DJ québécois qui rayonne à l'international en ce moment, Mike DeMero, s'en vient avec Take Me Away. Le temps d'entendre ce One Hit Wonder d'Edwin Collins, A Girl Like You, en ce vendredi sur le meilleur de la musique à haut.

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Premier week-end d'octobre, il y a des Oktoberfest de prévu un peu partout, évidemment, faisant allusion à la fête de la bière allemande. C'est 1,8 million de gallons de bière qui sont consommés chaque année à l'Oktoberfest. Et fait intéressant, c'est qu'on ne boit que de la bière locale. Et ça, je pense qu'on peut le rapporter au Québec, ce concept-là. Et la plupart des Oktoberfest qui sont organisés un peu partout au Québec, ben, c'est fait par des microbrasseries. Donc, ça permet de consommer de la bière locale. Donc, bon Oktoberfest si c'est le cas. Et sinon, on va être festif quand même avec Cowgirl de Chabuzy qui s'en vient sur le meilleur de la musique à haut.

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Noah Kahan a sorti une nouvelle chanson aujourd'hui qui s'appelle Dry You Out, une chanson qui sera la trame sonore du nouveau Hunger Games qui va sortir au mois de novembre. Il s'en vient avec The Great Divide, le temps d'écouter Sale Barbe et Good Lord à haut.

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1: 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Ça va paraître que c'est vendredi dans les prochaines minutes avec Alors on danse de Stromae. On a aussi du Greenwood et Downstairs de Matt Mason. C'est là très prochainement. Dans l'entendre une chanson qui me rappelle que le mois de décembre, dans le fond, on n'a pas si longtemps que ça. On a commencé le mois d'octobre et ceux qui ont hâte à Noël, ben comptent déjà les jours vers le mois de décembre. December s'en vient avec Collective Soul dans deux petites minutes sur le meilleur de la musique au travail. Oh, bon vendredi!
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5: Bonjour, ici Christophe Moquin pour vos nouvelles. Les services d'urgence ont été appelés à intervenir sur la 4e rue Ouest à Saint-Anne-des-Monts vers 1h30 cette nuit. Un homme qui se trouvait à l'extérieur d'une résidence aurait été blessé par projectile, selon de premières informations. L'homme dans la trentaine fut transporté dans un centre hospitalier pour y soigner des blessures importantes, mais on ne craint pas pour sa vie. Le suspect aurait quitté les lieux après l'événement. Il s'agirait d'un événement ciblé, selon les premiers éléments d'enquête. Les sessions de patinage débutent au Colisée Benton Provincial de Matane, soit le patinage libre, le patinage pour adultes et le patinage préscolaire. Le hockey libre et le patinage parents-enfants débutent le 10 octobre. C'est ce qui complète vos nouvelles. 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

Merci d'avoir choisi le meilleur de la musique en matinée en ce vendredi. On est vraiment en mode week-end avec ce qu'on vient d'entendre. Alors, on danse le Stromae. Et là, on va être en mode un petit peu plus lover. C'est maintenant Blink-182 et I Miss You sur le meilleur de la musique à 95.3.

C'est pas l'action qui manque dans le monde du sport, les séries au baseball. Il y a aussi, bien sûr, le début de la saison dans la Ligue nationale de hockey. Il me semble qu'il se passe plein d'affaires depuis le début de la saison de hockey. Exemple, des bagarres en masse. Il y a aussi eu un but de gardien, Igor Shesterkin, qui a marqué dans un match incroyable. Premier gardien des Rangers à réussir l'exploit. Les Oilers qui se pètent des trips offensifs, des matchs pas d'allure comme 9-7 contre les Canucks de Vancouver hier. Il y en a des choses à jaser. En plus de ça, il y a le Canadien qui est en action demain contre les Pingouins. Et moi, personnellement, demain, je suis du côté du Centre Vidéo 3 à Québec pour aller voir le match préparatoire des Raptors de Toronto au basket. Ça va être un événement incroyable. J'ai tellement hâte. Et on va se mettre dans l'ambiance du week-end avec Welcome to My Life. Le temps de vous dire que il y a Gonzalez qui va être là sous l'heure du lunch. Manque surtout pas ça. Un lunch le vendredi. Garde-toi avec les boys qui vont parler de tout ce qui se passe dans le monde du sport. C'est pas l'action qui manque. Simple Plan s'en vient en haut.

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pour moi, manque pas Larac et Gonzalez qui s'en viennent, sont en feu, c'est vendredi en plus de ça, à 13h, le meilleur de la musique au travail, édition PM avec Julie Desjardins, mon nom est Chuck, je te souhaite un très beau premier week-end d'octobre, goodbye!

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9: Bonjour, ici Christophe Moquin pour vos nouvelles. Les services d'urgence ont été appelés à intervenir sur la 4e rue Ouest à Saint-Anne-des-Monts vers 1h30 cette nuit. Un homme qui se trouvait à l'extérieur d'une résidence aurait été blessé par projectile, selon de premières informations. L'homme dans la trentaine fut transporté dans un centre hospitalier pour y soigner des blessures importantes, mais on ne craint pas pour sa vie. Le suspect aurait quitté les lieux après l'événement. Il s'agirait d'un événement ciblé, selon les premiers éléments d'enquête. Les sessions de patinage débutent au Colisée Benton Provincial de Matane, soit le patinage libre, le patinage pour adultes et le patinage préscolaire. Le hockey libre et le patinage parents-enfants débutent le 10 octobre. C'est ce qui complète vos nouvelles. 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
4: De Larac Gonzalez. J'espère que vous passez une bonne journée malgré la petite pluie dans la grande région de Montréal.
5: C'est parfait, c'est une petite pluie. On aime ça, c'est parfait.
4: Ça a été sec. Septembre a été sec. Ça a été très sec. Merci, Georges, pour cette feuille de papier qu'il m'a remise juste avant d'entrer en onde. Je dois vous dire, en toute transparence, comme on l'est souvent dans Larac Gonzalez.
6: Pas souvent, toujours.
4: Ce papier n'est pas du papier régulier. Tu sais, quand tu reçois une feuille et que tu essaies tout le temps de défaire parce que tu penses qu'il y en a 3, 4, 5, 6, quand Georges te refile du papier qu'il a fait imprimer chez eux, c'est tout le temps ça. Problème, c'est que c'est juste une feuille.
6: C'est juste une feuille.
4: Où tu pognes ton papier? On dirait qu'il y en a 4 d'épaisseur.
5: Au moins, c'est recto verso. Es-tu content? Regarde, écolo,
6: recto verso. J'aurais été déçu, là.
4: Je suis...
6: Au moins, c'est recto verso.
4: Ouais, je suis tout le temps... Non, touche au papier. Les gars ne me croient pas. Jacob, ton ami, touche au papier. Tu comprends que t'essaies d'en enlever. Non, il y en a juste une. Hey,
5: ça en prend pas beaucoup pour exciter les gens, hein, aujourd'hui.
4: On aime ça tout partager avec les gens. C'est pour ça que je le dis. Sinon, je l'aurais pas dit. Là.
5: Oh, wow.
4: Je l'aurais pas dit. Je viens de réaliser qu'on est au mois d'octobre.
5: J'ai travaillé toute ma vie pour avoir du vrai papier dans mon
4: livre. Travaillé toute ta vie pour tout avoir. Dans...
5: Pour avoir du vrai papier.
4: Pour manifester comme ça. De toute façon, du vrai papier, bientôt, on va faire imprimer ici. Les boys, là, je vous tiens à le dire, là, ça avance vite, puis pas à peu près. Là. Lundi, on est rentré. Là, vendredi, les cadrages de portes sont installés. La lumière commence à être là. D'après moi, dans 2 semaines, on est installé.
5: Oui, ben c'est ça. Il reste à peu près 2 semaines. Techniquement, c'est ce qui est supposé rester.
4: Ça va très vite. D'ailleurs, aujourd'hui, les gars, ce sera le premier enregistrement du gros blitz.
6: D'ailleurs, permettez-moi de vous le dire, là. Je m'adresse directement au début du gros blitz à Roger Goodell.
5: Pourquoi? Pourquoi?
6: Parce que c'est supposément la plus grosse machine du sport professionnel à NFL au niveau marketing.
5: Oui.
6: À une exception près. Et ça fait dur solide.
4: Oh, ben est fâché.
6: Solide. Roger Goodell l'a échappé. Oh, solide.
5: Mais pourquoi t'en parles pas là?
6: Parce que c'est dans le gros blitz.
5: OK.
4: Alors, ratez pas le gros blitz. Ben Roger...
5: Ben, t'es en colère.
4: Attends.
6: Ça fait dur en temps. C'est la rien. NFL, là. Sérieux.
4: Je suis curieux, là.
5: Bon, moi aussi, je suis curieux.
4: Ben Roger contre Roger Goodell.
5: C'est drôle comment tu l'appelles, Goodell.
6: Roger Goodell. C'est qui, deux autres, avant lui? Êtes-vous capable de me les nommer?
4: Paul.
6: Tagliabue. Puis l'autre avant?
4: L'autre avant, j'étais trop jeune.
6: L'autre avant, c'est lui qui a instauré le Monday Night Football.
4: C'était qui, l'autre avant? Paul Tagliabue, c'était... Non, moi, de mon vivant...
6: Pete Rozelle.
4: Ah, ben ouais.
6: Pete Rozelle, Paul Tagliabue et Roger Goodell.
4: Ouais, moi, c'est Paul Tagliabue voilà. Et Roger Goodell.
5: OK, ben, tu te laisseras aller.
6: Okay. Ah non, je vous le dis.
5: En passant, tu dois être content.
4: Tes bras ont gagné.
6: Rapproché.
5: Tu dois être content. J'ai écouté la game au complet en passant.
6: Je suis de retour.
5: J'ai écouté la game au complet, puis Deshaun est de retour.
6: C'est ça.
5: He's back.
6: On l'a oublié, là, mais avant l'histoire qu'on connaît tous, qu'on va pas raconter encore, là,
5: ouais.
6: Ce gars-là, c'était tout un corps arrière.
5: Non, Ben, he's back.
4: Deshaun, rappelez-vous, avant tout ce qui est arrivé,
6: ouais, les blessures.
4: Deshaun était dans la conversation pour peut-être devenir un des top 5 de la Ligue.
6: Ouais,
4: top 5 QB, là.
6: On l'a oublié, ça.
4: C'était un jeune corps arrière très prometteur qui l'a échappé et qui a été blessé à profusion.
6: On dirait qu'il est là.
4: Maintenant, combien de personnes veulent qu'il soit de retour, à part des fans des Bruns?
5: Non, mais Big, pour vrai, le match d'ailleurs, le gars est de retour.
4: Bisbee.
5: Faut lui donner là, ça. Là.
4: Bisbee à Pittsburgh.
6: Ah, Pittsburgh.
4: Pittsburgh.
6: C'est-tu qu'on fasse?
4: Ah non, ils sont réconciliés de toute façon. Là. Après, avec une remontée, là, tout allait bien. Puis tout va bien là, de toute façon. On va parler avec notre bon ami Jean-Luc Grandpierre plus tard à l'émission à compter de 13h comme à tous les vendredis. Il y aura le Blitz éclair. Blitz éclair. Les boys ont fait-tu un deal aujourd'hui avec le Blitz éclair? On essaie d'avoir au moins 50% cette semaine. Est-ce que vous êtes confiant?
6: Mais là, tu sais, moi je suis à un de vous deux.
4: Ouais.
6: Je suis content, je suis encore le dernier à choisir. J'ai hâte de vous entendre. Il y a des matchs, il y a deux, trois matchs pas faciles. Mais je pense que dans l'ensemble, on va être d'accord. Je regardais ça, là, je dis...
4: Oui, mais c'est que c'est pas normal. Si on est d'accord, vous savez, il y aura des surprises. Il y en a eu dans les trois premières semaines.
5: Il y en a tout le temps, il y en a tout le temps.
4: C'est ouais. De pouvoir essayer de cibler les surprises. Je vous dis tout de suite, je prends pas de titan. OK? Mais on fait dans les mains deux semaines sur trois, c'est assez.
6: Es-tu encore dans la vie dans le Survivor, toi aussi?
5: Oui.
6: OK. Mais c'est pas compliqué, là. Quand tu peux, là, tu prends l'équipe qui affronte les dauphins. En fin de semaine, c'est Viking.
5: Ben, je comprends, mais à un moment donné, puis quand ça va avancer pas de suite...
4: Parce
5: que tu pourras plus prendre les équipes. À un moment donné, tu pourras
6: plus prendre les Vikings. Moi, je pense que là, c'est drette le bon moment parce qu'ils vont pas être 17-0, les Vikings.
4: Non. Mais les Dauphins seront pas 0-17 non plus.
5: Non, exactement.
6: 2-15?
5: Non, mais c'est pas grave. Dans les deux, ta stratégie que tu as dit, il y a quelqu'un à un moment donné qui va le faire puis qui va mourir puis qui va.
4: qui va m'en vouloir.
5: C'est parce que c'est sûr qu'ils vont pas être. Ils vont en gagner.
6: Mais ils gagnent pas en fin de semaine contre les Vikings.
4: Non, on sent que les Vikings, c'est pas grand-chose offensivement, là, à part la défense, là, offensivement. Mais
6: redoutable défensive.
5: Ouais.
4: Oui.
5: Non, c'est juste que je trouve qu'il y a des matchs qui sont moins risqués que celle-là.
4: Ouais,
6: Ravens.
4: Ben, Georges prend contre les Titans, fait qu'il va peut-être prendre les Ravens contre les Titans.
5: Ils mettent pas beaucoup de points, Ben. Ravens, j'aime bien mieux Ravens-Titans que l'autre.
4: Ah, les Vikings, Justin Jefferson.
5: Deux secondes.
4: Jefferson est blessé. Kyler Murray fait pas grand-chose, ouais. À part la défense.
6: OK.
5: Parce que, Ben, dans des matchs serrés de même, tu sais jamais ce qui peut arriver.
6: Ah,
5: parce qu'ils mettent pas beaucoup de points. Ravens, Titans.
6: Ben, il y a une chose sur laquelle on avait raison hier, tous les trois, par rapport au match d'hier.
4: Un botté.
5: Ouais. On a dit
4: allez, boys, des matchs de division, là, c'est souvent serré. Moi, quand je vois des matchs de division et qu'il y a des écarts de 10 points, là, je touche pas à ça. Parce que des matchs de division, c'est rare que c'est des volées qui se donnent. Même quand c'est des grosses équipes contre des moins bonnes. La bonne nouvelle là-dedans, c'est que le Canadien joue en fin de semaine, les boys.
6: Ouais.
4: T'sais, le Canadien qui joue un premier match mardi, on est dedans, il gagne, tout va bien. Puis là, d'une claque, il ne rejoue pas avant samedi.
5: Et puis.
4: Là, on a faim.
5: Attends, si vous voulez écouter du hockey à soir, les gars, je peux donner une petite suggestion.
4: Vas-y donc.
5: Vous allez sur YouTube, vous écrivez WHL, puis écoutez mon gars jouer à 10h ce soir. Son deuxième game de l'année. Troisième game de l'année.
4: 10h ce soir.
5: 10h ce soir, ouais, c'est tard par exemple.
4: C'est vrai que c'est tard.
5: Ouais. Allez voir ça, puis là...
4: Ben oui.
5: Ça vaut la peine.
4: On va parler de bien des choses aujourd'hui. Oui, on va mettre la table pour le match du Canadien de Montréal contre les Penguins de Pittsburgh. On va revenir également sur le match du jeudi soir dans les prochains instants. Un petit mot, OK? Je vais en parler tantôt. On va en parler autour de 12h45, mais deux choses. Les Oilers.
5: Non, mais avec, tu sais...
4: Oh, man.
5: Moi, pour vrai, là, tu sais, quand j'ai vu les joueurs aller voir leur gardien pour le féliciter, t'as marqué 9 goals. Ils en ont marqué 7.
4: Ouais, c'était un match plate de football.
5: Avec, non, mais c'est pas ça l'affaire, c'est qu'il va-tu falloir qu'ils marquent 6 à 9 goals par game pour gagner? Tu sais, c'est ça qui est triste. C'est qu'OK... Il a gagné, mais ils n'ont pas de goaler.
4: Ben, leur différentiel est à plus 1. Et j'ai vu la stat se passer. Ils en ont marqué quoi? Ils en ont marqué 14 en deux matchs?
5: Oui.
4: Puis ils en ont donné 13. Tu as donné 13 buts en deux matchs.
5: Tu n'as pas de goaler.
4: Non. Ben, et là, tout le monde, vous nous écoutez, puis je le sais, vous pensez tous à la même chose. Ben là, ça me monte en beau.
5: Mais c'est sûr que c'est une option qui coûterait pas mal moins cher que Hellebuyck.
4: Ça a l'air que ce n'est pas juste les Oilers qui pensent à ça me monte en beau.
5: Mais
4: d'autres équipes aussi pensent à ce plan-là.
5: Hey, vont-ils être capables de refiler Jarry?
4: Non.
5: S'ils donnent un choix?
4: Non.
5: Non?
4: T'aurais dû le racheter.
5: Ah, mais si donnes un choix de première ronde, puis Jarry?
4: Tu veux pas donner un choix de première ronde.
5: Ben, les Hallers, les choix de première ronde, on s'entend, c'est lointain.
4: Ouais, mais tu veux pas le donner pareil. Tu veux donner un choix de première ronde contre quelque chose que...
5: OK, puis tu veux pas de goaler, tu veux pas avoir de place.
4: OK, si t'avais fait ta job cet été... T'aurais pas à penser de donner peut-être un choix de première ronde.
5: Mais si t'as fait sa job, t'aurais pas tout simplement allé te chercher Jarry. Okay.
4: Si quelqu'un avait fait sa job, Stan Bowman serait plus le DG des Oilers d'Edmonton. Je suis désolé, il y a pas rapport là. Il y a des DG qui ont été congédiés pour bien moins que ça, et lui, il est encore en poste.
5: Ouais, non, ça fait pitié en tout cas.
4: T'sais?
5: Je joue tellement Jaillard, j'en revenais pas. T'sais, on savait qu'elle allait revenir fort, là, les Oilers.
4: Écoute, à 6-0, on se dit, OK, c'est correct. La réponse qu'on attendait, t'sais, les gars sont fiers, les gars se sont levés, puis. Et là, ça a dégénéré.
5: 9-7.
6: Trois placements touchés.
5: Non, mais ça n'a pas de bon sens.
4: Donc, c'est un match plate, là.
6: Match plate de la NFL, ça finit 9-7.
4: C'est un 9-7, là, mettons. Là. Trois placements touchés, comme tu dis. Ça, c'est pas beau. Y en a beaucoup qui nous posent la question, les boys, et je sais qu'il y en a plusieurs qui nous ont écrit aussi, Georges. Pour les émissions sur Spotify, avez-vous une réponse pour nous, finalement, ou c'est pas encore très clair? Pas clair encore, bon.
5: Non, comment, parce que les gens nous demandent... on les voit tous vos messages, comment on peut voir les reprises? Ça devrait être réglé parce que les gens... La semaine prochaine, c'est sûr?
6: C'est posé,
5: OK, à partir de lundi, les reprises, vous allez pouvoir toutes les voir. C'est juste que...
4: C'est Tommy qui l'a dit.
5: Tous les messages qu'on reçoit, on vous voit, là. On les reçoit, vos messages, puis on comprend. Mais désolé, les gars, que...
6: Moi, il faut que je dise une chose, c'est ça, là. Tu sais, quand tu déménages une station de radio, c'est pas c'est de la grave. Moi, je lève mon chapeau à Jimmy, David et Johan, qui travaillent d'arrache-pied, là, pour essayer de tout mettre ça propre, là, puis pour ramener ce qu'on avait avant comme habitude d'écoute. Ça, c'est en train de se faire. Mais à chaque jour, il y a des petites victoires, à chaque jour.
4: Soyez indulgents.
6: S'il vous plaît.
4: Soyez indulgents. On a quand même parti la saison sur Laurier. Et là, tout a été déménagé. C'est une première semaine pour nous ici. Les podcasts ont changé d'environnement. Ouais. Les studios ont changé d'environnement. Fait qu'il y a des habitudes d'écoute. On sait que vous êtes un peu bousculés dans ces habitudes d'écoute.
6: On s'excuse, mais...
4: Sachez que ça travaille très fort, très fort ici. Et que très rapidement, ça va être rétabli. Là, les Reels vont recommencer à être publiés également à partir d'aujourd'hui. Donc, on va reprendre une heure d'aller avec le début de saison dans la Ligue nationale de hockey. Et on travaille pour vous à la maison.
5: Puis Ben, je m'en vais dans ton patelet à Actonville.
6: Quand ça?
5: Le samedi.
6: Avec Matt?
5: De 1 à 3 samedi. Donc, salutations aux gens d'Actonville.
6: Ben oui.
5: Puis plus tard en soirée, Gonzo, je m'en vais à Drummondville pour voir un match canadien. Je n'irai pas à l'endroit parce qu'ils n'ont pas payé la station. Mais salutations aux gens du peuple qui vont être à l'endroit que je vais écouter un visionnement. C'est avec le CH, là, un visionnement du match, un autre rassemblement, parce que j'en ai pas assez.
4: Fait
5: que
4: alors, je fais un rassemblement. Plus cette année, c'est correct, vas-y, man.
5: Je fais un rassemblement avec vous à Drummondville.
6: À Drummond?
5: Oui,
6: à Acton, Drummond, ça se fait bien.
4: Ben oui.
5: Je vais aller là direct. Fait que vu que je finis à 3h à Acton, ceux qui ont des cartes à vendre à Drummond, écris-moi en privé parce que je vais avoir du temps à tuer entre 3h puis la game du Canadien. Ouais,
6: donne-toi une demi-heure pour arriver à Drummond quand même.
4: Tu tires dans le char aussi.
6: C'est ça.
5: Tu t'es parfait une sieste.
4: Tu tires dans le char, là, quand même.
5: Tu veux-tu venir?
4: Samedi? Non, je peux pas.
5: Je savais qu'elle allait dire ça.
4: Mais attends, même si je pouvais, je te dirais non, samedi.
5: Non, mais je te connais avec.
4: Un rassemblement par semaine cette année.
6: C'est correct.
4: Je mets mes limites. Jamais deux dans la même semaine, jamais un deux en deux.
5: Puis oubliez pas le 6 octobre.
6: Ça, c'est mardi.
5: Check donc, Gonzo, on n'a pas checké parce qu'on l'a donné en fin de show.
4: Mardi.
5: On a checké en fin de show au Promenade Saint-Bruno. Le rassemblement à la Belle
4: c'est
5: et la Bœuf.
4: C'est vrai qu'on l'a dit en fin d'émission.
5: En fin d'émission.
4: On peut peut-être le rappeler aux gens, tiens. On va le rappeler aux gens dans notre ouverture.
5: Ben on aime ça en plus. Prenez Saint-Bruno, c'est le fun, c'est une belle ambiance. Les gens sont pépés là-bas. C'est une grande place.
4: Veux-tu qu'on redonne les numéros et l'endroit?
5: Ben, check avant, voir s'il reste...
4: Attends, on va le dire, OK?
5: Check avant s'il reste de la place avant.
4: Mardi 6 octobre. Saint-Bruno, promenade Saint-Bruno, match d'ouverture locale du Canadien de Montréal contre les Hurricanes de la Caroline. Puis, on a-tu donné le numéro de téléphone, juste pour être sûr? 4-5, ouais, mais là, on va leur donner, c'est une case horaire différente. Il est midi, là. Là, il est midi partout, là. Partout, il est midi. 450-690-33-44. Puis là, tu veux que j'aille voir si on est capable d'avoir...
5: On fait tout le temps ça, voir s'il reste de la place pour les gens qui nous écoutent en ce moment. Si jamais il n'y en a pas, vous savez le truc, allez-y pareil. Puis vous allez peut-être courir une chance de pouvoir rentrer quand même.
4: Ben oui, ils prennent tous les restaurants prennent les walk-ins. Tous les restaurants prennent
5: surtout
4: les walk-ins.
5: Surtout les bars, les places debout et tout.
4: OK. La misère avec le site, malheureusement, présentement. Là.
5: Non.
4: Après moi, c'est une surcharge. Il reste de la place à 4h30.
5: Oh, oui, mais c'est pas bon.
4: Donc ça, c'est pas pour le match, malheureusement.
5: Oui, mais tu vas pas rester
4: non, c'est ça.
5: De 4h30 à 11h.
4: Donc, c'est plein.
5: Okay, c'est plein,
4: appelez au téléphone, on sait jamais au téléphone.
5: Ouais, appelez au téléphone, puis venez quand même, ceux qui restent dans le coin, allez voir, pareil, si vous pouvez rentrer quand même.
4: Ben oui. Mais moi, je vous le dis, le bon vieux téléphone, dans ce cas-là, souvent, là, il y a des restaurants qui gèrent leur réservation assez old school, hein, vieille école. Alors, on vous conseille d'appeler. conseille d'appeler, ça va être plus facile. Plus facile. Oui, il reste de la place. Martin qui nous demande, est-ce qu'il reste de la place pour le voyage à New York? Oui, on en a parlé hier. Il reste de la place dans l'autobus. Bills contre Jets, 15 novembre, MetLife. Fin de semaine complète avec le boss, le ticket, la bouffe, le tailgate, tout le tralala. 725 piastres tout inclus.
5: C'est quoi le ratio, tu penses, ça va être?
4: Je crois que ce sera...
5: Ou pas, les Jets sont à la maison.
4: 60-40. 60-40 pour les Jets.
6: 75-25.
5: 75-25 pour les Jets?
6: Il n'y aura pas plus que 25 pour les Jets.
4: Ah, oh, il y a du Bills.
5: Tu passes 75-25 Bills?
6: 75 Bills.
5: Pour vrai?
4: Non. Il y a beaucoup de Jets.
6: Hey, vous m'en reparlerez.
5: Ben, moi, je te dis, c'est 55.
6: 75-25. Ben non, mais ça se peut, vous ayez raison.
5: Non, mais parce que mais c'était quand même... Les Jets sont à la maison, ben ouais, pareil.
6: Puis ça, qui aime les Jets de New York?
5: Ben, il y en a plein. Les autobus, il y en a beaucoup, là.
6: Ah, ouais. OK.
5: Le monde, quand on est allé, t'en sais pas comment on était tout en vert.
6: C'était tous des cadeaux qui s'étaient fait offrir, là.
5: Non, mais Ben, il y en avait beaucoup. Tout le monde était en... T'en sais pas comment il était en vert?
6: Je sais.
4: Ah, j'ai jamais vu autant de vert, honnêtement.
6: Ah, ouais.
4: Quand on est allé voir les Jets, je me disais, il reste vraiment des...
6: Là, c'est un bon repêchage pour les quarts arrière. Ça, je pense que ça va être une bonne cuvée de quarts arrière dans la NCAA. Là. Alors là, les Jets, là, c'est pas compliqué. Là. C'est pas choisis un bon quart arrière, puis tu bâtis autour, gang, de calvasse, de calme.
4: Ils gagnent. Ils ne seront pas très, très bien positionnés.
6: Ouais,
4: là.
6: Ouais, ils gagnent, mais ils ne vont pas. Geno Smith ne va pas faire 5 ans.
5: Ouais, mais ils finiront. Ils ne vont pas finir dernier pareil. Là.
4: Geno est parmi les quarts arrière les plus... efficace.
5: Ouais,
4: son pourcentage de passes complétées, je pense que c'est le meilleur.
5: Non, il y a le meilleur ratio de la ligue, exactement.
4: Ouais.
5: C'est pas normal.
4: Faites mes devoirs,
5: moi. Ça, c'est droit pour le gros blitz.
6: Le gros blitz!
5: Non, parce que quand on check les stats de deux équipes.
4: On fait pas juste y aller au pif. Oh, il y a une telle équipe à gagner. Non, on fait nos devoirs à chaque
5: exactement.
4: Semaine.
6: Les gars font le devoir.
5: J'ai été surpris quand j'ai vu cette statue-là.
4: Ben, moi, je l'ai relu deux fois.
5: Moi aussi, j'étais là.
4: Puis trois fois. Ben,
5: Geno.
4: Geno Smith.
5: Meilleur. Pensez, Ben. Il y a le meilleur ratio de passes complétées de la ligue. Geno Smith.
4: Mais c'est pas Josh Allen. Non, c'est pas Pat Mahomes.
6: J'aurais le goût de regarder les stats, par contre, à savoir si c'est des passes de 5-6 verges.
5: Ah,
6: c'est des courses après la passe.
5: Ben, que ce soit n'importe quoi, c'est quand même Geno. C'est quand même Geno Smith, pareil. Tu sais qu'on riait de lui, là.
6: Surtout toi.
4: Tu sais, regarde, on rit encore en parlant de lui pareil.
5: Ouais.
6: Es-tu passé par les Bengals? J'ai-tu rêvé ça, moi?
4: Non, jamais.
6: Il n'a jamais joué avec les Bengals. Hein?
4: Non, un des rares qui n'a pas passé par là. On a pas mal tout passé par là. Allez, les gars, en fin de semaine aussi, on salue tous ceux qui vont continuer à regarder la balle aussi parce qu'il y a du bon baseball en fin de semaine.
6: Bonne balle.
4: Et là, les petits 2-3 sont terminés. Et maintenant, on passe au 3-5 dans le baseball majeur. Alors, les choses sérieuses qui vont débuter au cours du week-end. Et ça débute demain. C'est un relâche ce soir. Et demain, White Sox contre Guardians, les Braves contre les Dodgers, les Yankees contre les Rays et également les Padres de San Diego contre les Brewers de Milwaukee. Alors, quand on revient ici lundi, là, d'après moi, on a une petite indication pour la suite.
5: C'est une belle histoire, les White Sox, quand même. Hein?
4: Qu'est-ce que tu nous montres?
5: Oh, c'est des Kleenex.
4: T'as des Kleenex comme cute?
5: Oui, comment se trouve ça?
4: Je pensais que c'était une cause en particulier.
5: Non, c'est parce que vu que...
4: Les Kleenex ont des kilts.
5: Non, mais c'est parce que tu sais que je t'avais d'en acheter un. Quand j'ai fini mon cours de cornemuse...
4: C'est vrai?
5: Je vais venir avec un...
4: Est-ce que tu peux t'assurer d'amener ta cornemuse, s'il te plaît?
5: C'est sûr, je l'amène.
4: Okay.
5: C'est sûr, je l'amène, puis je joue en onde. Pourquoi tu ris, Ben?
4: Je peux-tu t'accompagner
6: là-dedans? Il y a toujours un cours de quelque chose à chaque saison. T'avais des cours, t'as appris à tirer aussi au gun.
5: Ben, les deux. Gun et fusil.
6: On fait t'as pas de arc aussi? T'as pas commencé à tirer à l'arc?
4: Non. Il avait une harpe. C'est différent.
6: Il est rendu avec la cornemuse.
4: Quand tu vas amener ta cornemuse pour jouer un spectacle, peux-tu amener la harpe pour que j'essaie de m'exercer dessus pendant que tu joues la cornemuse?
5: Oui, c'est une excellente idée. On fera ça en onde.
4: C'est sensuel, la harpe, je trouve.
5: Mais Ben, la cornemuse, c'est un instrument, tu le sais. C'est très ancien.
6: Mais oui.
5: Mais tu sais que pour les poumons, pour la respiration, c'est vraiment très bon. Hein? Tu savais ça?
4: Pour vrai?
5: Ouais. Oh. C'est très,
4: on
5: très,
4: a
5: très...
4: Bruno qui nous appelle. Il aimerait commander une cornemuse.
5: Oui, c'est sûr que si vous fumez, oubliez cet instrument-là, OK?
6: Hey.
5: Choisissez-vous quelque chose d'autre que vous n'avez pas besoin de souffler.
6: Pauvre Bruno, là, il a la difficulté à sortir de la voiturette pour grimper sur le verre de golf, népoté.
5: Là, il ne pourra pas faire la
4: cornemuse. Cette saison-là, des dauphins en plus, d'après moi.
5: Mais il ne pourra pas faire la cornemuse.
6: Il est rendu un paquet et demi par jour. Là.
4: Tu penses?
6: Ben, avec la saison des dauphins.
4: Honnêtement, j'ai hâte qu'on repogne les lignes parce que là, il faudrait peut-être regarder sur notre ami pour être sûr qu'il...
6: Mais là, le setup est là, mais on n'a juste pas de fonctionnement pour ça. Ouais,
4: d'ailleurs, au niveau technique, il faut que tu le dises, il n'y aura plus de ligne à l'eau là, parce que ça passe par Internet.
6: Ça passe par les Internet maintenant. Ah oui.
5: Ça va bien aller, ça va bien marcher.
6: Ben, je le souhaite ardemment. Ça a été installé, là, tu le vois, Georges, ici, là. Mais, tu sais, j'ai pas eu de cours pour manipuler ça.
5: Et puis, je veux dire au peuple, les gars, d'hier, je sais que vous avez été très déçus, que j'ai choqué en fin d'émission pour le tour du chapeau, du jeu de mots.
4: Ouais.
5: Mais, tu sais, je vous dis, je vais travailler fort dans un coin, je vais donner mon 100%, puis ça va arriver à un moment donné cette année, un tour du chapeau. C'est pas arrivé hier, j'ai passé proche.
6: Ça va arriver.
5: Mais ça va arriver. Je continue à travailler fort, puis...
4: Moi, j'ai confiance en toi, là. Hier, le regard que tu avais en fin d'émission, là...
6: Mais il était livide en fin d'émission.
4: Ouais, mais il y a eu de la panique. Dans la dernière minute de jeu, là, c'est rare qu'il est en panique comme ça, mais tu le voyais, là, tu sais, quand il shake, là, quand il y a le blitz, puis là, il était de même, mais il cherchait. Là, il avait l'air d'un gars qui cherchait
6: le pire, la bouée. Il y a eu deux filets déserts juste avant.
4: Ouais,
6: filets déserts.
4: Oui, Messi était
6: en échappé, pas tiré ça. Non,
5: je sais.
6: Tirer ça dans les estrades.
4: Oui, on va parler de Tristan Luneau plus tard à l'émission également. Les gens veulent savoir comment on réagit sur cette signature de contrat où tout le monde a été mis knock-out. Là. Lui,
5: ouais,
4: y
5: on
4: compris.
5: On va en parler.
4: On va en parler autour de 12h45, ça, c'est sûr. Allez, boys, on fait-tu le football avant d'aller en pause, rapidement?
5: On peut le faire.
6: Vous voulez faire le Thursday Night?
4: Un petit mot.
6: Un petit mot. OK. Ouais. Thursday Night Football! Alors, c'était présentation du premier match dans le cadre de la quatrième semaine d'activité dans la NFL hier du côté de Cleveland. Les Browns, par un placement, l'emportent 27-24 sur les Steelers.
5: Ouais, les Browns avaient une belle avance quand même. Puis, écoute, les Steelers sont revenus. Rodgers, 3 passes de toucher, 299 verges, 2 interceptions. Puis Metcalf s'est repris, Gonzo. Tu sais, quand tu parlais de ses mains de bord.
4: DK Metcalf écoute Larak Gonzalez puis il écoute le gros blitz, c'est sûr et certain.
5: Il s'est repris avec 115 verges, des gros attrapés. Il a aidé à la remontée. Puis même Aaron Rodgers qui est rentré dans le top pour le convertir 2 points pour égaler le match avant que Deshaun joue héros puis set up pour le botter gagnant avec 10 secondes à jouer au match. Deshaun, 268 verges par la passe, un touché, une interception. 22 verges au sol. Moi, j'en reviens pas que les Bruns. C'est vraiment étonnant. 3-1. On pensait que c'était Sanders qui allait être à la barre de cette équipe-là. Puis de match en match, il est de mieux en mieux. Puis les partisans l'ont acclamé. Alors qu'il avait... Tu te souviens, en pré-saison, il avait été hué. Puis il avait pas aimé ça. Puis ils avaient blasté. Puis là, il gagne. Changement. Puis là, leur défense, en plus, des Bruns est bonne. Puis là, quand l'offensive reste aussi longtemps sur le terrain, ce que ça fait, c'est que là, man, la défensive est frais et dispo quand elle embarque. Oublie ça, là.
4: Mais en même temps, je vais te dire, moi, pour...
5: Puis tu sais, ils ont une cédule de marre, d'eux autres, là, en plus. Ouais, là.
4: À leur image. sont 2-0 à la maison. Ça me dérange pas de voir les Bruns 3-1. Parce que j'ai moins peur des Bruns pour la division que pas mal toutes les autres équipes. Les Bruns gagneront pas la division.
5: Ils ont une cédule bien plus facile.
4: Nous aussi, on a une cédule facile. En raison de l'année passée.
5: Oui, c'est vrai, vous n'avez pas fait, mais quand même.
4: Mais les Steelers aussi ont une cédule pas trop difficile.
5: Oui,
4: pis...
5: mais vous autres contre les Bruns, là, ça va être tough.
4: Parce qu'ils
5: ont une excellente défensive.
4: Hier, là, qu'est-ce que j'ai dit, Ben, hier en fin de choix? J'ai sorti les stats là, des Steelers dans leur histoire au Thursday night en prime time. Les boys, 0-10 contre leurs rivaux de division les jeudis soirs.
6: Incroyable.
4: Ils sont pas capables. Puis Cleveland vient de gagner 8 matchs de suite présentés les jeudis soirs. Quand les Browns jouent le jeudi, ils gagnent. Tu sais, c'est le genre de stats qui veut. Tu dois pas te laisser influencer par ce genre de statistiques parce que tu te dis, voyons, c'est même pas les mêmes équipes.
5: On s'est pas laissé influencer, mais qu'on a pris les Steelers.
4: Je sais, mais regarde, on s'est fait avoir.
5: Oui, on dit ça après la défaite, mais s'il avait gagné, qu'est-ce qu'on
4: a... Un bras en pleine face.
5: S'il avait gagné, on aurait rien dit.
4: C'est ça qui est arrivé.
5: Oui.
4: C'est ça qui est arrivé.
5: Justement, c'est ce qui est arrivé à moi, mais pas à Gonzo.
6: Non.
5: Il a pas catché.
6: Oui.
4: Moi, je réponds pas.
6: Mais on ne répond pas, genre.
5: Pourquoi?
6: Non, on n'a pas le droit!
5: C'était une joke!
6: On peut pas rire de ce genre de blague.
4: C'est pas drôle. Je n'aime pas ton humour, Georges Larac.
6: On peut pas rire!
4: Allons en pause qu'on puisse se cacher, OK? On va en pause. Et au retour, on met la table Canadien-Pingouin samedi soir.
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7: Bon, les boys, le Canadien de Montréal reconnecte en fin de semaine et ce sera contre les Penguins de Pittsburgh. Là, c'est sûr que tout le monde se dit, bon, qu'est-ce qui va se passer avec Kapanen? Qui va être laissé de côté? Comment ça va fonctionner? On aura les réponses très bientôt. Ton manteau, il est là, Gilbert. Gilbert a oublié son manteau. Bon week-end, mon Gilbert.
8: Salut, Big.
9: Salut, Gilbert.
7: Yes, sir. Kapanen, Georges, hier à l'entraînement, on l'a dit, là, prenait des répétitions avec Dano et Doc. Il y avait une alternance avec Texie. Il y avait alternance avec Doc également. Si Kapanen joue, moi, je l'aurais vu reprendre sa place quand même au centre là, avec Slav et avec Demidov.
8: Moi aussi, j'aurais vu ça. Quand on en a parlé, je le vois pas jouer à l'aile du tout. Là. C'est le succès qu'il y a eu l'année passée, c'était au centre. Puis, tu sais, c'est pas comme si, tu sais, je veux dire, Newhook, quand il a joué au centre, il a tout cassé, qui faisait en sorte que tu peux pas le déplacer, là. Mais ça a l'air que Gonzo, si on fait ça, s'il fait pas des reps au centre, c'est parce que, un, il joue pas. Demain, tu sais, c'est la seule chose que je peux voir.
7: Moi, comme je t'ai dit plus tôt cette semaine, à mon avis, on va lui, tu sais, prends ton temps, puis let's go.
8: Non, mais moi, je pense, s'il fait des reps à l'aile, il jouera pas.
7: Canadien a gagné, on va laisser encore les mêmes combinaisons, puis d'après moi, tu sais, Kapanen arrivera la semaine prochaine, même chose pour Engstrom puis Jack Hyde, puis on va garder peut-être le même alignement pour le match de samedi contre les Penguins de Pittsburgh, qui d'ailleurs, eux, ont rossé, on l'a dit hier, les Flyers de Philadelphie dans la bataille de la Pennsylvanie, 7-0. Les Penguins de Pittsburgh, est-ce que c'est une équipe qu'on tasse trop rapidement encore cette année, Georges?
8: Ben, Big, tu sais, je veux dire, cette équipe-là, avec Crosby, tu sais, tout est permis, là. Je veux dire, c'est un dernier tour de... Malkin a dit même un dernier tour de piste. Tu viens, tu sais, il l'a dit. Fait que cette équipe-là pourrait nous surprendre cette année. Pourrait nous surprendre encore. Moi, je les aime, les Penguins. Tu sais, ils ont gagné, puis, tu sais, quand t'as gagné, c'est ça, t'as pas aussi soif que d'autres équipes, nécessairement, qui l'ont pas fait, mais... T'sais, de rester ensemble, de ne pas s'en aller, puis d'essayer encore une autre fois de faire un autre run, moi, je trouve, je respecte ça. Il y a souvent des gars... T'sais, nous autres, là, on a toujours assumé qu'après qu'il a gagné, puis ça n'allait pas bien, puis on manquait les séries pendant 4 ans, que tout le monde allait s'en aller pour se trouver une place pour gagner une autre coupe ailleurs, puis on parlait de Colorado, puis tous les endroits que les gens auraient pu vouloir aller. Puis eux autres se sont dit non, on a commencé ensemble, on finit ensemble, quoi qu'il arrive, puis même si le bateau coule, t'sais, quand ça allait vraiment pas bien... On restait là, puis c'était bizarre de voir des séries sans Crosby, comme tu sais, mais là, de voir que les gars se ressaisir, là, c'est le fun de voir ça.
7: En fin de semaine, il faut dire, oui, c'est contre les Penguins de Pittsburgh. Les Penguins qui ont fait quand même certaines acquisitions là, dans l'entre-saison, tu sais, sont allés chercher des projets, les Penguins. Tu sais, Nick Robertson, l'ancien des Leafs, qu'on voit qui joue avec Crosby, qui a marqué au premier match également, est là parce que Brian Rust est blessé. L'année passée, bon, il y en a eu un autre projet, Igor Shinnakov, qui a très bien fait. Rappelle-toi de la chimie avec Malkin. Il est encore là avec Tommy Novak. Ville Koivunen, qui a signé un contrat de 8 ans de 32 millions cet été, où tout le monde s'est gratté le coco. On va y faire un peu plus de place cette année. On est allé chercher Hendrix Lapierre aussi à Washington, rappelle-toi.
8: Oui.
7: Lui, on lui donne une chance également, là, avec la blessure à Ben Kindle, de pouvoir le faire. Il y a eu un bon premier match, également un point d'avantage numérique. Je pense à un point à désavantage numérique aussi. Kuzmenko, là, il est retourné parce que... Ça, t'as-tu vu cette histoire-là?
8: Non.
7: Man, vous avez peut-être vu passer ça à la maison. Kuzmenko, l'ancien des Kings, entre autres, là, de plusieurs équipes, parce qu'il s'est promené ces dernières années, son père est décédé parce qu'il a été attaqué par un ours.
8: Oh, man.
9: Mais voyons donc.
7: Je te dis. Et là, on, tu sais, il a été capable de retourner dans sa famille là, pour vivre ce deuil, mais son père a été attaqué par un ours et est décédé. C'est vraiment une histoire atroce. Alors,
8: mais Tchernikov aussi, là, ça, c'est un cadeau de Columbus.
7: Oui.
8: C'est un gros joueur, ça aussi, là, qui s'ajoute à cette formation-là.
7: Fait que... Un qui avait de très bons mots pour Igor Tchernikov, c'est notre, notre bon ami Bob Hartley, qui le connaît très bien.
8: Ouais.
7: Et donc, tu sais, quand tu amènes des projets comme ça, tu sais, Henrix Lapierre, je lui disais, c'était-tu dans la presse ce matin, j'ai lu ça? Il disait, moi, là, je suis un chanceux de pouvoir regarder Sidney Crosby travailler tous les jours. T'imagines quand t'es joueur de centre comme ça, puis que là, t'arrives dans une équipe, t'es Sidney Crosby, puis lui, il jouait avec Ovechkin avant. Fait que, tu sais, il a hâte de voir les deux comme ça, les deux top de sa génération. Henrix Lapierre, qui était un nom qui était souvent mentionné aussi avec le Canadien de Montréal, on se disait, est-ce qu'il va devenir un projet pour le Canadien? À suivre. Georges, Canadien, Pingouin, deux de tes anciennes équipes, qui gagne en fin de semaine? Les boys, c'est le temps de se prononcer. Et le score final?
8: J'ai aucune inquiétude que le Canadien contre les Pingouins gagne une deuxième de suite. J'ai aucune inquiétude là-dedans. Aucune inquiétude.
7: Tu ne vas pas ressortir le mot Angers, par exemple.
8: Mais non, je ne sors pas. Le mot Angers, je le sors quand je suis sûr à 100% parce que je ne vais pas le gaspiller. Le mot Angers, je vais le garder pour mardi prochain pour notre rassemblement puis le train et tout.
7: Contre les champions en titre?
8: Parce que c'est sûr que je m'attends à un match serré. Ça peut-être même on va savoir en prolongation contre les Pingouins. Mais, tu sais, les Pingouins... le Canadien était la bête noire des Pingouins beaucoup. Hein. Tu sais, tu regardes les derniers matchs, là, tu regardes les dernières saisons, là, on n'avait pas trop de difficultés contre eux. Tu vois, c'est quoi les stats? Tu vois-tu les stats contre les Pingouins?
7: J'ai pas l'affiche, non, dans les...
8: C'est pas une équipe, tu sais, c'est une équipe qui... Parce que les Pingouins, c'est pas une équipe physique. Puis ça, c'est l'avantage de le Canadien, qui est une équipe rapide, qui a beaucoup de talent. Puis ça, c'est parfait parce que les équipes qui, ça va être dur de jouer contre, c'est des équipes qui vont vraiment nous brasser, puis les équipes qui ont des gros joueurs. Mais vu que les Pingouins, ils ont beaucoup de rapidité, tu sais, il n'y en a pas autant que le Canadien parce qu'ils sont plus vieux. C'est à l'avantage du CH. Le CH qui est rapide, puis le talent qu'ils ont et tout, je pense que le Canadien va avoir aucun problème.
7: Aucun problème.
8: Ils vont gagner. Ça va être difficile parce que t'es à Pittsburgh, mais je dis un. Je vais dire 4-3
7: Canadiens.
8: 4-3 Canadiens en prolongation.
7: Prolongation en plus.
8: Ouais. 4-3 Canadiens prolongation.
7: OK.
8: Toi?
7: Je vais aller avec une victoire du Canadien de Montréal, moi aussi, en fin de semaine. Je trouve que les Pingouins ont très bien débuté, mais le Canadien de Montréal est capable de mieux de ce qu'on a vu là, quand même mardi. Tu as eu la belle semaine aussi, le team bonding, tu as eu le temps de pratiquer un peu.
8: Puis pas juste ça, Gonzo. Pendant deux matchs de suite, les deux premiers trios ne seront pas invisibles. Là, tu vas les voir. Surtout Suzuki, il va rebondir. Suzuki... C'est un de ses pires matchs que j'ai vu jouer depuis qu'il est avec le Canadien.
7: C'est tranquille, effectivement.
8: T'sais, il était, t'sais, pour un gars, un gars de Selkie, juste le move que Nylander a fait, puis tu sais, je veux dire, de ne pas le voir comme ça, ça n'arrive jamais. C'est tellement un gars qui est fier. Si Suzuki, puis Suzuki va rebondir, ça va changer le trio au complet. Premier trio va produire 4-3
7: Canadiens. 4-3
8: Canadiens. Ouais.
7: Je vais aller même plus loin, moi. Je veux dire, t'as 4-3, tu dis? J'allais dire 5-2, moi, Canadien.
8: Oh!
7: 5-2 Canadien en fin de semaine, une victoire convaincante, une victoire où on va voir les deux premiers trios, une victoire, une belle victoire d'équipe. Le travail qui a été fait cette semaine, la petite charge de travail va rapporter... Et je m'attends à une saison un peu plus difficile quand même pour les Penguins de Pittsburgh. Ça a bien été enlevé de rideau, là, le 7-0.
8: Ouais.
7: Ouais, je m'attends à quelque chose d'un peu plus difficile pour les Penguins quand même cette année.
8: Okay.
7: Un peu, je dis pas, tu sais, l'année passée quand même, il n'y a personne qui plaçait les Pingouins en séries éliminatoires. Tout le monde pensait que Thanksgiving, Crosby était à Montréal.
8: Ouais.
7: Rappelez-vous. Fait qu'ils ont bien fait. J'ai encore des doutes. Et là, l'absence de certains joueurs également. Tu sais, Brian Rust n'est pas là. Ben Kindle ne jouera sûrement pas. Kuzmenko n'est pas là non plus. Malgré tout ça, il en a marqué 7 mardi. Mais victoire du Canadien, 5-2 samedi.
9: 4-1 pour moi.
7: 4-1.
9: Le Canadien.
7: Êtes... Victoire convaincante
8: convaincant,
7: aussi.
8: Vous autres, convaincant, ouais. 5-1.
9: Victoire convaincante.
7: OK. Les joueurs du match maintenant. Georges, ton joueur du match samedi.
8: Suzuki. Suzuki's back. Nick is back.
9: Nick is back?
7: Nick is back.
9: Samedi, hein? C'est
7: Nick
9: samedi?
7: Ah, samedi, c'est qui?
9: C'est samedi, c'est qui, samedi?
8: Oh, cool.
7: C'est Ticole.
9: C'est Ticole.
8: Grâce à qui? À Nick.
9: Grâce à Nick.
7: OK.
8: Ben, Ticole, c'est vrai que le samedi, il aime ça. Donc.
9: Il aime ça.
8: Bon choix, Ben. Bon choix.
7: Ouais. Ben, là, les gars, si vous allez les deux sur ce trio-là, vous me laissez Kreider, mais veux-tu vraiment y aller avec Kreider?
8: Ben, oui, tu peux.
7: Je pense pas qu'on est à point. T'sais, vous avez vu les joueurs dire cette semaine à quel point le système du Canadien de Montréal est difficile à assimiler.
9: Ouais.
7: que ça peut prendre du temps. On dit beaucoup dans les petits détails. Non, je n'irai pas là. Je vais aller avec Slaf, moi.
10: Juraj.
7: Je vais aller avec Juraj. Juraj doit jouer un meilleur match, lui aussi. Doit être plus visible. Bon, il a pas eu un poteau, là, au premier match. Mais ouais. Non, un bon match de Juraj Slafkovski, ça va faire du bien.
8: Mais c'est pour ça que j'aimerais savoir Kapanen, Gonzo avec les deux gars.
7: Ben là, ça ressemble pas à ça, là.
8: Ouais. Ça ressemble pas. Les trios sont pas encore... On les voit pas encore, hein?
7: Ben, il y a le système d'alternance qui était là hier, puis là, tout semble indiquer qu'ils vont être encore... tu sais, il y aura pas de changement à la formation. Alors, à suivre pour le Canadien de Montréal. Mais c'est les mêmes trios. Même trio, même duo qu'hier.
8: Ouais.
7: Fait que si c'est les mêmes trios, les mêmes duos qu'hier, on prend pour acquis qu'il n'y aura pas de changement à l'alignement du Canadien de Montréal. Donc, Kapanen ne va pas jouer. Engstrom ne va pas jouer. Puis Florian Jacquet ne jouerait pas. Fait que formule gagnante, copier-coller. On garde la même chose à l'entraînement de ce matin chez le Canadien de Montréal. On va aller en pause, les boys. Et au retour, Nick Kiprios en rajoute une couche dans le dossier Sam Montembeault. Vous vous rappelez que Kiprios avait sorti le nom de Mark Scheifele et des pourparlers avec le Canadien de Montréal. Là, il en rajoute une couche en disant que les Jets évalueraient le fait d'inclure Montembeault dans une transaction. Est-ce que Sam Montembeault peut devenir une cible pour les Jets de Winnipeg? Est-ce que Sam Montembeault peut devenir un gardien de but convoité dans des débuts de saison où il y en a plusieurs qui vont perdre le Nord? Et on va parler du dossier de Montembeault et du Canadien au retour.
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9: OK, deux dossiers dans ce segment-ci, les boys. On va débuter avec l'information de Nick Kyprios, qui en a rajouté une couche. On dirait qu'il aime bien parler du Canadien et des Jets dernièrement. C'est lui le seul et le premier, en fait, qui avait évoqué le nom de Mark Scheifele, comme quoi le Canadien de Montréal évaluait les... Le fait de peut-être discuter avec les Jets pour aller chercher un gars comme Mark Scheifele, on en avait parlé, je pense, la semaine passée, il y a deux semaines, Georges. Et là, il en rajoute une couche en disant que une des cibles pour les Jets de Winnipeg pourrait être Sam Montembeault, qui est un gardien de but qui est vétéran, un gardien de but qui a bien rebondi dans le camp d'entraînement. On va voir comment ça se dessine en début de saison. Est-ce que, puis tu sais, on en parlait hier avec David un peu, Georges, penses-tu que Sam Montembeault peut devenir une cible pour quelques équipes? Si ça déraille rapidement, on pense aux Oilers, on regarde les Jets, si ça marche pas, Stuart Skinner. S'il y a des équipes qui ça déraille, rapidement, le téléphone du Canadien de Montréal pourrait se mettre à sonner. Là.
10: Moi, je te dis, Big, il va gauler des matchs là, à Montréal. Si Montembeault va bien, là, je sais pas s'il va en gauler 5 à Montréal. Je sais pas. Tu sais, quand les équipes vont voir s'il s'est replacé, puis il n'y a pas juste les Jets. Tu sais, les Jets, on comprend, là, la situation... Telebox, c'est une distraction et tu veux, comme DG, essayer de régler ça le plus rapidement possible. C'est juste que là, il faut que tu le remplaces. Puis si tu regardes, Gonzo, les Oilers, la situation dans les buts, est-ce qu'on vient de voir hier encore, là, un autre 9 buts, t'as besoin de scorer. Sam, c'est parfait pour eux parce qu'il fait juste 3 millions. Fait que tu sais, je veux dire, oui, ils n'ont pas beaucoup de place, mais entre Sam et Hellebuck, à l'époque, c'est sûr que ça serait mieux, mais ils n'ont pas l'espace. Mais...
9: Ah, mais ce qu'on dit, puis ce qu'il disait aussi, c'est que, en fait, tu as essayé d'échanger à l'époque, tu vois que tu as de moins en moins de partenaires possibles. Et si tu échanges à l'époque, tu veux chercher un gardien en retour dans la transaction pareil. Fait que, est-ce que tu pourrais cibler une équipe comme le Canadien de Montréal et aller chercher un Sam Montembeault, ce qui ferait en sorte que tu pourrais échanger à l'époque sans aller chercher un gardien de but? T'sais, on pense à Nikishin. Bon, Nikishin, supposément, ne veut pas venir jouer à Winnipeg. Mais mettons que ce n'est pas Nikishin et que tu fais un trade pour un défenseur ou un attaquant contre Hellebuck. Tu te vires de bord, tu vas chercher un gardien de but à une autre équipe. Parce que Sam Montembeault est un gars qui a une belle feuille de route. C'est un vétéran. Tu le disais, 3.15, c'est facilement pluggable ouais. Dans un alignement aussi. Moi, je pense que plus tôt que tard, le Canadien de Montréal risque... Tu sais, tu n'as pas eu ton prix pour Montembeault cet été. Sinon, on s'entend, s'ils ont eu le prix, Montembeault n'est plus là.
10: Ouais, mais c'est quoi le prix qu'ils veulent?
9: Je ne sais pas. Hein? C'est ça qui est intéressant parce que...
10: Mais si ça va là, Big, s'il joue comme il a gaulé en pré-saison, il vaut facilement une première ronde.
9: Non.
10: Si Gonzo, non. Il gaule comme un... Ben oui, Gonzo.
9: Non.
10: Gonzo, ça dépend quelle équipe. Les Oilers, c'est une première ronde, c'est une fin de la première ronde, tu comprends?
9: S'il y a un choix de premier tour qui est déposé sur la table, peu importe c'est qui l'équipe pour Sam Montembeau, Kent Hughes et Jeff Gorton font le deal.
10: Oui, mais pour qu'ils fassent ça, il faut s'ils continuent comme ça, je te dis, s'ils continuent comme il a gaulé en pré-saison, ça va être ça, ça va l'air pour les équipes qui sont... Le choix de premier tour, Big, c'est dans des équipes qui veulent aller chercher, c'est 25e... 25e au total.
9: Là où je trouve ça intéressant, c'est est-ce que le Canadien de Montréal voudra être patient pour essayer de maximiser cette valeur-là? Ou est-ce que dès que tu as des pourparlers et que tu as une offre raisonnable, tu y vas?
10: Parce que n'oublie pas, Montembeau s'en va d'ici le deadline. Parce qu'ils ne vont pas leur signer. Puis si tu ne signes pas. Parce que je comprends, David lui disait s'il va bien, ils vont le garder toute l'année, puis après ça, le perdre cet été. Moi, je pense qu'au d'ici le deadline, il n'est plus là. Mais d'ici le deadline...
9: Mais au deadline, là, on le disait hier, ça aussi. Combien d'équipes acheteuses cherchent des gardiens de but au deadline?
10: Non, mais moi, je te dis, d'ici le deadline, il va partir, je pense, bien avant ça. Puis après ça, Fowler qui va gauler beaucoup de games en bas, là, après ça, il va monter. Mais tu peux pas garder... Tu vas pas signer Montembeau, fait qu'il faut que tu l'échanges.
9: OK, avant ou après la Thanksgiving?
10: Avant.
9: Moi aussi, j'aurais tendance à dire avant.
10: Oui, avant.
9: Ça laisse un échantillon d'à peu près, quoi, une quinzaine de matchs ou une... J'ai pas le calendrier du Rocket, là, mais tu sais... Si...
10: Comment il est en goal d'ici Thanksgiving, selon toi?
9: Montembeau? Man, je sais pas, là, on est rendu déjà début octobre. Tu sais, le calendrier est favorable pour le Canadien de Montréal au début de la saison. Là. C'est pas une année olympique, fait que c'est... Tu sais, du deux ou trois matchs, je veux dire... Tu sais, idéalement, tu te dis un backup, c'est quoi? C'est un match par semaine.
10: Si on prend un match, tu donnes sa route à la maison.
9: Je sais pas, j'ai pas regardé le calendrier si loin que ça, mais il va en gauler un la semaine prochaine.
10: Oui, c'est sûr.
9: C'est mardi, jeudi, samedi, il va en gauler un. Ce sera pas l'ouverture locale du mardi, mais ça risque d'être jeudi ou samedi.
10: Puis, Gonzo, tu sais, s'il
9: va bien.
10: Il
9: va en gauler combien? 6?
10: 5-6? S'il va bien, là, puis il s'est ressaisi, là, puis il y a défensif devant lui quand même pour le faire quand même.
9: Tu sais, il y a beaucoup de gens qui nous disent je pense que le Canadien va prôner la patience avec ses gardiens de but.
10: Non, mais même s'il prône la patience, il passe pas. Au deadline, il n'est plus là, là.
9: Parce que.
10: Tu peux pas le garder. Tu vas le perdre pour rien. Quand Hughes ne perd pas des joueurs pour rien.
9: C'est vrai qu'il perd pas grand-chose, mais il l'a fait avec d'autres joueurs.
10: Oui, mais là, c'est pas pareil.
9: Il l'a fait avec Armia.
10: Oui, mais la différence...
9: Il l'a fait avec Dvorak.
10: Oui, mais Big.
9: Il l'a fait... Ben, c'est à peu près...
10: Armia, les gardiens, c'est tellement précieux. S'il se ressaisit sa valeur...
9: Je sais, l'offre et la demande.
10: On était, il était content de perdre Armia pour rien.
9: Ah, c'était un gars qui était bon en désavantage numérique, surtout la saison à... Non, mais c'était un...
10: Big, on a juste ça, des gars qui sont bons en désavantage numérique.
9: Le Canadien avait le luxe de laisser partir, puis ils n'ont pas tradé au deadline, c'était correct. Mais quand je dis l'offre et la demande, c'est parce que si le téléphone sonne pour Montembeau, c'est la différence. Je dis pas qu'il sonnait pas pour Armia ou Dvorak, mais là, quand le téléphone sonne, t'as pas le choix de dire, OK, il se passe de quoi, il y a une demande à quelque part dans la ligue, et nous, on est bien nantis, est-ce qu'on prend avantage de ça, oui ou non?
10: Ouais. Non, mais c'est pour ça que... Le premier match qui va gauler, là. T'sais, là, on parle comme ça, là. Mais admettons, puis j'espère que ça va pas arriver, puis je frappe sur du bois. Mais admettons que c'est encore les 5 buts, là, qui accordent, là.
9: Ah, oh, man.
10: T'sais, comme on était habitué. Parce que t'en sais-tu, avant, là, qu'on le mette de côté l'année passée, tous les matchs qu'il gardait, c'était 5 buts qu'il recevait, là. C'était 5 buts tout le temps, c'était quelque chose qui était constant.
9: Ouais, mais moi, je te fais l'inverse. Montembeau rentre, il est bon. Puis là, tu dis, tu veux pas être prophète de malheur, tu parles des 5 buts. Je veux pas être prophète de malheur. Mais il arrive une blessure chez le Canadien de Montréal devant le filet. Si tu as échangé Montembeau...
10: Oui, mais Big, attends. La majeure partie des équipes ont deux gardiens. Puis s'il y en a un qui est blessé, si le gardien est blessé, tu mets le backup, là.
9: Je comprends.
10: Je veux dire, tu gardes pas trois gardiens.
9: Mais ce serait weird de te retrouver à Montréal après une transaction de Montembeau puis une blessure à Dobesch avec Fowler et Kakkonen.
10: Ça serait une malchance.
9: Exact.
10: Mais ils vont, tu sais, comme on s'entend, ils vont pas garder Montembeau pour ça.
9: Pour ça. Non. Mais tu peux être patient. Parce que tu dis ton gardien de but.
10: Non, mais ils vont l'être. Gonzo, ils vont l'être parce que sa valeur, plus t'es patient, elle va remonter là, s'il va bien.
9: S'il va bien, oui. Oui, mais il y a des équipes qui sont. Mettons une équipe qui est prête à donner beaucoup. Là. Elle, à un moment donné, elle sera plus patiente. Elle va passer un autre appel.
10: Ouais.
9: Fait que là, si elle est capable de mettre la main sur un autre gardien de but, ça t'enlève un
10: ouais,
9: client.
10: Mais même les autres équipes doivent regarder comment il va se comporter en saison régulière avant de donner des choses.
9: Regardez juste le nombre de gardiens qui ont été réclamés au ballotage en fin de camp d'entraînement.
10: Question pour toi. Si une équipe va le chercher, est-ce que Montembeau pourrait revenir puis être comme Jarry?
9: Donc médiocre?
10: Oui. Tu sais, oublie pas, Big, hein, le Canadien a une excellente défensive devant eux.
9: Ben, ça dépend dans quelle équipe.
10: Ben, je te parle avec le Canadien. Avec le Canadien, en ce moment.
9: Je te dis, ça dépend avec quelle équipe il s'en va. Parce que Jarry, tu l'échanges dans une autre équipe, il n'y a peut-être pas ce qui se passe non plus présentement.
10: Parce qu'Edmonton n'est pas grosse défensive non plus.
9: Mais c'est pour ça que si, mettons, Montembeau avait se retrouvé avec les Oilers d'Edmonton, je suis pas sûr que c'est la meilleure place pour lui. Là.
10: Ouais.
9: C'est pas la meilleure place pour pas grand gardien de but même, je dirais. Répondez-nous à la question pour le fun. Est-ce que vous voyez Montembeau à Montréal toute la saison ou vous pensez qu'il va quitter avant la fin de la saison? Toi, tu dirais avant. Moi aussi, je dirais avant.
10: Oui, avant.
9: Ben, aussi. Avant aussi, hein?
8: Oui.
9: Ouais. Ouais, c'est le feeling qu'on a. On verra. Je pense qu'on va aller en pause, les boys, puis on va faire Ryan Backer avec Luno de l'autre côté.
10: Oui.
9: On va aller en pause. Et au retour, contrat incroyable pour Tristan Luno avec les Ducks d'Anaheim. On fait un parallèle avec David Reinbacher et on parlera de ce premier but de la part d'un gardien de but aussi de l'histoire des Rangers de New York.
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5: Oh, oui, oui, oui. Hey, Tristan Luneau! Tristan Luneau, hier, tout le monde a été jeté au tapis pour cette signature de contrat du défenseur des Ducks d'Anaheim. Il faut le dire, c'est quand même... Quand j'ai vu le montant, les boys, je l'aime bien, le Tristan Luneau. Là, c'est un bon gars, c'est une belle énergie, c'est un bon défenseur. Mais quand on a vu le 43,2 millions pour 6 ans pour un défenseur qui a 14 matchs dans la Ligue nationale de hockey, je sais pas si ça a été comme moi, mais il a fallu que je relise le montant. Là.
6: Tu sais, mec, là-dedans, quand on a vu les gros montants qui ont été signés aux autres défenseurs, au moins, ils n'ont pas été ces montants-là. Mais, tu sais, quand j'ai vu ça, je me suis dit, OK, on le voit de haute estime.
5: Ouais.
6: Défenseur droitier. Puis on se dit que, tu sais, ce gars-là, si, tu sais, à long terme, il va l'avoir les gros salaires que les autres ont eus. Fait que c'est plus bas que ce qu'on a vu. Mais surtout, moi, ce que je vois, c'est que, après ce qui est arrivé avec Carlson, là, Verbeek panique. Parce que lui, là, maintenant, là, il ne peut plus laisser aucun de ses joueurs. Tu sais, ses joueurs sont exposés à une signature quand ils sont joueurs autonomes avec restriction.
5: Ah non, on dit fait... un choc post-traumatique. Non, mais.
6: Ah ouais, fait qu'il a paniqué. Ça, ouais. Il a paniqué, il s'est dit ça n'arrivera plus, puis il a lock-in tout de suite. Mais l'affaire qui est plus fou là-dedans, c'est sa réaction. Tu sais, quand un joueur réagit comme. Vas-y, comment? Vas-y, sa réaction.
5: Ben, en fait, c'est que j'ai lu notre collègue ici, Nick Cloutier, tu sais, qui travaille à TVA Sports.
7: Ouais.
5: Et je suis tombé sur son article hier. Puis, en fait, ce qu'il a fait, c'est qu'il a appelé un des agents de Tristan Luneau, tu sais, qui est Jonathan Lachance. Et puis, Tristan Luneau en revenait pas. Quand il a vu les chiffres lui-même, là, son agent a dit qu'il était sous le choc. Et il répétait, c'est impossible, c'est impossible,
6: juste
5: c'est
6: ça,
5: impossible.
6: Juste ta réaction-là, Ben, si le joueur en question, avec dans sa tête ce qu'il pensait qu'il allait chercher, qu'il ne croit pas qu'il a signé un contrat de même,
7: c'est ça.
6: Te montre à quel point Pat Verbeek, la situation de Carlson, puis comment c'était compliqué avec Carter Gauthier, là, lui, il s'est dit, il a paniqué. Non, la gestion de cette équipe-là est tout croche. Tu regardes la gestion de Kent Hughes, Gonzo avec les salaires puis les Canadiens, puis regarde celle de Pat Verbeek.
5: Non, Daniel Brière a été l'instigateur de tout ça. Là,
6: non, mais
5: avec
6: c'est
5: le
6: sûr, c'est
5: mais,
6: sûr.
5: Mais on va recrinquer les choses pareil. Trevor Zegras, la simili-grève, le contre-pont. Mason McTavish, la simili-grève, l'entente, les deux sont partis.
6: Oui.
5: Arrive Leo Carlson, compliqué, bang, offre hostile, ouch, égale l'offre. Finalement, tu te dis, Carter Gauthier, compliqué, il signe pareil.
6: Hey, tu regardes,
5: c'est une accumulation.
6: Tu vois-tu quand même le bassin de prospects qu'Anaheim avait?
5: Ouais.
6: Pense-y, là, ils se sont quand même débarrassés de Zegras et de McTavish quand même.
5: Attends, veux-tu qu'on recrinque une couple d'années et de voir la brigade défensive que ce club-là avait et qu'ils ont tous échangé? Toute la gang.
6: Ouais.
5: C'était une des plus belles brigades défensives, des jeunes brigades défensives de la Ligue. Ils ont tous échangé. Là, tu as signé Jackson Lacombe à 9 millions à long terme. Tu as signé Pavel Mentoukov également, un autre choix de premier tour qui est à 7,2 millions. Mais là où je me dis, c'est que si le joueur, comme tu dis, a cette réaction-là, réalises-tu à quel point tu avais de la marge de manœuvre pour le faire signer, mettons, à 6 millions?
6: T'en
5: à 6 millions, il disait oui, là.
6: Ouais, c'est sûr qu'il disait oui.
5: Ah, mais pourquoi tu lui as donné 7,2?

0: Il a paniqué. Pat Verbeek a paniqué.
1: OK. Je vous relance une autre question maintenant. Tristan Luneau, 14 matchs d'expérience dans la Ligue nationale de hockey. Il va super bien. On dit qu'on va commencer bon avec Jackson Lacombe. Choix de deuxième tour. On voit de belles choses en lui. C'est un peu comme dans les contrats où on dit, tu sais, tu donnes beaucoup, tu risques d'avoir un retour sur investissement dans une couple d'années.
0: Sauf que, Big, s'il avait signé juste un an, s'il jouait avec Lacombe à droite, là, combien il aurait signé après?
1: Peut-être, mais c'est pour ça qu'on a acheté les années à venir.
0: Oui, mais il n'y a pas le choix. Parce que, pensez deux secondes, mettons à sa place. OK, il a paniqué, mais en même temps, si tu n'as un contrat de deux ans à peut-être, je ne sais pas moi, 4-5 millions par année, comment il signe après? S'il joue avec Lacombe, comment il va valoir? 12, 13?
1: Ay, c'est beaucoup, Georges.
0: Ben, Big, il va faire des points, là, je suis avec Lacombe.
1: OK, bon, tu veux, on va jouer à ça. Défenseur droitier, on sait que c'est une denrée rare dans la Ligue nationale de hockey. Il y a des défenseurs qui font du 4, du 5 millions, puis on se dit, voyons donc ce qui se passe. Lui, il vient de signer 7,2 millions, il a 14 matchs d'expérience dans la Ligue nationale de hockey. Combien va faire David Reinbacher?
0: Encore une fois, la façon que Ken Hughes négocie,
2: ouais,
0: avec comment les joueurs ont tous accepté moins,
1: ouais,
0: il va garder la même attitude, le capitaine, tout le monde. Lui, là, quand il négocie avec l'agent, il va dire, écoute, nous, là, parlons pas des autres contrats. Regarde les deux dans les équipes, qu'est-ce qu'ils ont fait. Il faut que Reinbacher fasse ses sacrifices aussi. Parce que je comprends le monde de dire, Reinbacher devrait faire 7 millions. Hey, 1 million de moins que les Hudson.
1: Que Demi Dov.
0: Ça va pas, Big, ça va pas arriver.
1: Je sais que ça va pas arriver.
0: Ça arrivera pas.
1: Mais il y a une différence quand même en disant.
0: Hey, puis Big, pas juste ça, j'allais plus loin que ça. Tu sais, Big, que les Canadiens sont intelligents. Ils regardent tout ce qui se passe. Là, on n'arrête pas de dire, ah, faudrait qu'ils jouent une vingtaine de matchs pour avoir ça. Ça peut avoir une influence. Tu sais, des fois, quand tu fais jouer des gars, là, dans les négociations, puis il faut que tu re-signes quelqu'un, là, ben, ce qui arrive, ça peut avoir une influence.
1: On l'a vu. Ça peut
0: bloquer le nombre de matchs qu'il jouera à Montréal cette année juste à cause de ce contrat-là.
1: Tu parles de Lacombe? Qui vantait David Reinbacher au camp, puis on le voyait à la droite de qui? De Lane
0: Hudson.
1: Si Reinbacher joue à Montréal cette année, mettons une quinzaine de games, puis que c'est Lane Hudson, son partenaire,
2: ben, c'est ça.
1: Puis qu'il fait bien paraître, puis que tout va bien.
0: Ouais.
1: Ça va être tough de signer Reinbacher. Bon, t'as beau dire que le Canadien de Montréal, oh, ici, on a une hiérarchie salariale. Non, mais, hey, il n'y a plus rien qui existe.
0: Big, ils le feront pas.
1: Oui, mais il n'y a plus rien qui existe.
0: Mais ils le feront pas.
1: T'étais game de donner 12,5 à Marchenko. Puis tu vas me dire, c'est un joueur différent. C'est un joueur autonome en devenir. Tu sais, c'est pas un joueur que t'as.
0: Puis de toute façon, Big.
1: Bonne chance.
0: De toute façon, si tu veux faire jouer 15-20 games, tu peux pas. Qui tu vas tasser?
1: Je sais, mais les blessures, tu sais, c'est.
0: Parce que Reinbacher doit jouer dans. Oui, mais Reinbacher doit jouer dans le top 4. Puis là, t'as Goulet qui va revenir.
1: Ah, Reinbacher va jouer 5-6 pour un petit bout.
0: Non, mais.
1: À son arrivée.
0: OK, mais 5-6, mais quand même, tu sais que la projection, il faut qu'il soit top 4.
1: Idéalement, il va jouer avec Hudson.
0: Mais là, t'as Goulet qui revient. Fait que pour cette année, il jouera pas 15 games.
1: Non. Mais c'est un défenseur droitier qui a été repêché top 5. Que tu te dis, OK, ben l'agent veut pas, il arrive à la table. Et lui, maintenant, l'agent va glisser le contrat à Luneau.
0: Ah non, mais ça, c'est sûr qu'il va faire ça.
1: Puis il va dire, Luneau, c'est un choix de deuxième tour, il y avait 14 games. Reinbacher, c'est un choix de top 5, qui a été blessé.
0: Il n'y aura pas 14 games.
1: Non, mais attends, il n'y aura peut-être pas 7,2, mais il va peut-être faire 6,5.
0: Non.
1: Tu comprends-tu?
0: Non.
1: Hey, le plafond, dans deux ans, monte au-dessus de 120 millions.
0: Moi, je comprends, Big, mais il faut qu'il joue aussi, là.
1: Il va, oui, s'il joue.
0: Ben, il jouera pas.
1: Puis Luneau, ça faisait deux ans qu'il avait des saisons, tu sais, proches du point par match aussi dans la Ligue américaine.
0: Il domine, là. On peut pas comparer.
1: Non.
0: Allez voir les chiffres de Luneau puis Reinbacher dans la Ligue américaine.
1: C'est sûr, c'est pas la même chose. Puis Luneau était blessé aussi.
0: Qu'est-ce qui se passe, Ben?
1: T'as hâte au football?
2: Toi? Non, c'est beau.
1: Okay.
2: C'est beau.
0: Ben, il s'endort. Ouais. Fait que là, il joue avec des.
2: Je m'endors pas, c'est juste que j'ai fait un test puis ça a sorti en
1: ordre. Ça a sorti en ordre, ouais, c'est pas grave. Okay. On est, soyez indulgents. Indulgent est le mot qui revient tout le temps. Ça pour dire que je dis pas que Reinbacher vaut 7,2, mais ce contrat-là aura une influence sur tous les autres défenseurs à venir.
0: Plein de défenseurs.
1: T'sais, Zeev Bouyem a signé. Maintenant, Zeev Bouyem va être amené à table pour d'autres signatures. Tristan Luneau a signé. Maintenant, t'sais, comme Ville Koivunen, il a signé 32 millions puis 8 ans. Maintenant, les agents sont contents. Les agents, ils ont des comparables avec qui travailler maintenant. Fait que c'est juste du leverage pour eux. C'est de la marge de manœuvre. Ils vont se dire, ah, ben regarde, OK, Reinbacher ne vaut pas 7,2. Facilement, il vaut 6,5.
0: Ouais,
1: puis là, tu commences à discuter.
0: J'ai hâte de voir comment game va jouer cette année.
1: Georges, avant le contrat à Luneau, si je t'avais dit Reinbacher 6 millions, tu m'aurais giflé.
0: Ouais, mais je te giflerais encore si tu dirais ça.
1: Ben, il sera pas loin du 6 millions.
0: Ben, il sera pas à ça.
1: Si c'est à long terme.
0: Pas de la façon que Reinbacher, pas de la façon que Kent Hughes négocie.
1: Je te le dis, j'ai reçu une gifle hier quand j'ai vu ce contrat-là. Même si éventuellement, peut-être, il le vaudra, ce salaire-là. Les gens, les capotent avec Ryan Backer. Et c'est normal.
0: Non, c'est la nouvelle réalité.
1: Attendons,
0: là, on va le voir une année complète dans l'année américaine.
1: Attendons, gardons-le en santé. Et avec la santé, on verra où ça nous mène. Parce que le Canadien de Montréal, présentement, signerait pas Ryan Backer pour 6 ans ou 7 ans.
0: Gagoulet, comment il a signé, Dig, à cause de ses blessures?
1: Ah, il a signé quand même à long terme, par exemple.
0: Oui, mais t'as vu ses blessures?
1: Dans une réalité différente.
0: Oui, mais...
1: Là, l'explosion vient d'arriver.
0: Je comprends, mais dû à ses blessures, il a signé pas mal moins.
1: Après moi, on va continuer la conversation pendant la pause, toi puis moi. Au retour, Jean-Luc Grandpierre, ratez pas le Blitz éclair également pour les choix pour la semaine numéro 4.
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4: Bonjour, ici Christophe Moquin pour vos nouvelles. Les services d'urgence ont été appelés à intervenir sur la 4e rue Ouest à Saint-Anne-des-Monts vers 1h30 cette nuit. Un homme qui se trouvait à l'extérieur d'une résidence aurait été blessé par projectile, selon de premières informations. L'homme dans la trentaine fut transporté dans un centre hospitalier pour y soigner des blessures importantes, mais on ne craint pas pour sa vie. Le suspect aurait quitté les lieux après l'événement. Il s'agirait d'un événement ciblé, selon les premiers éléments d'enquête. Les sessions de patinage débutent au Colisée Benton Provincial de Matane, soit le patinage libre, le patinage pour adultes et le patinage préscolaire. Le hockey libre et le patinage parents-enfants débutent le 10 octobre. C'est ce qui complète vos nouvelles. 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
5: Bon début de ce vendredi après-midi, bon début de week-end. On s'obstinera pas pour une coupe d'heure. Julie Desjardins qui vous accompagne justement tout en musique, puis je pense que ça va vous influencer. Je sais pas si vous allez être aussi productif que vous souhaitiez être pour les prochaines heures, mais hein, c'est pour notre plus grand divertissement musical avec entre autres Classe moyenne et J'étais en vacances avec Kane Brown. Et pourquoi pas se laisser complètement influencer par un groupe de la Californie, Almost Monday, No More Regrets. Merci de nous avoir choisis.

Aurais-tu été assez parfait qu'on ait une chanson de Sum 41, formation nommée par Raphaël Butler dans sa chanson Camping Colibri, puis que là, on vous offre là une toune de Sum 41. Faut que je parle au gars de la musique. Avec Chris Templeton plutôt et Mumford & Sons, la chanson Here. D'ailleurs, quel accomplissement pour Chris Templeton sur à peu près toutes les affiches maintenant des événements qu'il a la chance d'avoir dans son agenda. Ben, c'est son nom qui est le plus en gros sur l'affiche. Pas pire fier quand même. Voici Here à haut.

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1: Vous êtes nombreux à nous écouter au quotidien. Merci de le faire et merci de faire en sorte qu'il y ait encore plus de musique justement à tous les jours dans votre vie. Il y en a qui ont besoin d'évasion, il y en a qui ont besoin de se divertir, il y en a qui sont nostalgiques puis qui veulent se reconnecter avec des chansons qui ont fait partie de leur enfance puis de leur adolescence. Et il y a cette musique-là qui passe des messages. Et c'est le cas pour la plus récente de Cameron Whitcomb qui parle un peu du clash entre notre façade quand on est avec les autres et ce qu'on vit réellement. Je sais que Gab Fredette, avec sa chanson « Magicien », aborde aussi la santé mentale, mais Cameron Whitcomb avec « Kingdom of Fear », ça fesse quand on prend le temps quand même d'écouter les paroles. Et ça s'en vient tout de suite après ce qui suit.

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tune d'Aerosmith et quel vidéoclip avec Alicia Silverstone que j'avais aimé dans le film Clueless. Mon Dieu que j'ai aimé cette actrice-là. Puis j'étais tellement contente quand j'ai suivi il y a une couple d'années le club des babysitters sur Netflix avec ma fille. Elle joue la mère du personnage principal. J'aime beaucoup ce que cette actrice-là est devenue. Je la trouvais toujours aussi excellente. On y va pour l'an même maintenant. On change de rythme un petit peu avec Corias. Ah oh! Yeah. Mes amis,

0: début du mois d'octobre, on va se mettre tranquillement à décorer notre façade de maison. Il y en a qui vont s'imprégner de films d'horreur si c'est votre dada. Je sais qu'il y a énormément d'offres sur Crave en ce moment. Vous avez la possibilité de vous plonger dans ce style de film ou style de série télé. Le film Obsession aussi, qui a été un gros hit cette année. Indy Never Ready qui est là-dedans, qui te joue une moyenne dérangée. Honnêtement, j'ai pas vu, j'ai juste vu bande-annonce, puis je me suis arrêtée là. Pas mon genre, peut-être un peu moins mon genre que certains d'entre vous, mais c'est la magnifique même actrice qui joue également dans le clip de Summer pour cette chanson-là. My Body Isn't Ready est plus douce là-dedans, à l'air plus fine. Bon vendredi avec le meilleur de la musique. Ah, oh.
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4: Bonjour, ici Christophe Moquin pour vos nouvelles. Les services d'urgence ont été appelés à intervenir sur la 4e rue Ouest à Saint-Anne-des-Monts vers 1h30 cette nuit. Un homme qui se trouvait à l'extérieur d'une résidence aurait été blessé par projectile, selon de premières informations. L'homme dans la trentaine fut transporté dans un centre hospitalier pour y soigner des blessures importantes, mais on ne craint pas pour sa vie. Le suspect aurait quitté les lieux après l'événement. Il s'agirait d'un événement ciblé, selon les premiers éléments d'enquête. Les sessions de patinage débutent au Colisée Benton Provincial de Matane, soit le patinage libre, le patinage pour adultes et le patinage préscolaire. Le hockey libre et le patinage parents-enfants débutent le 10 octobre. C'est ce qui complète vos nouvelles. 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

vendredi, on est au lendemain de son lancement du troisième album en carrière en ce qui le concerne, Francis de Grandprix. En date d'aujourd'hui, il y a cette collaboration également avec Marie-Mé et Claire Messoir qui est également disponible. Plein de beaux projets pour lui. Une troisième tournée entourant aussi son plus récent disque. Sans doute que tous ceux et celles qui ont pu se rendre à Montréal hier pour vivre le lancement ont reçu une grosse dose d'énergie, de nouvelles tunes surtout, que nous, on s'amuse à vous faire découvrir au compte-gouttes, mais ça, c'est déjà dur à battre, si j'avais su. À Otak et Time Machine à l'instant. Bon vendredi après-midi. Oh!

nous aide à comprendre sa musique quand on sait qu'il a été inspiré plus jeune par Johnny Cash, par Bob Dylan, par Leonard Cohen également, Shabuzi, qui est aussi un grand amoureux du cinéma, qui est un grand amoureux de tout ce qui est raconter une histoire. Et quand il était plus jeune, il adorait se filmer avec ses amis puis se faire des courtes vidéos finalement. Ça fait partie de sa vie, ça aussi. Un nom, d'ailleurs, qui lui a été attribué grâce ou à cause d'eux, parce que c'était un entraîneur au football alors qu'il était à l'école, qui avait un petit peu massacré son nom, puis finalement, ben c'est resté. C'est resté comme nom de scène, surtout. C'est gros, là. Shabuzi et Cowgirl, le meilleur de la musique, hein, au bon début de week-end.

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que... Une chanson qui a 35 ans dans le corps et on connaît encore les paroles par cœur comme si c'était sorti hier. Les colocs et la rue principale en ce vendredi après-midi. Le meilleur de la musique est à haut. Merci d'être là.

Étant donné la puissance, la polyvalence de la voix de Jonas, je suis zéro étonnée qu'il soit sur Génération Musique Plus en spectacle. Grosse tournée d'ailleurs encore pour les prochains mois. Fred, à la télévision en ce vendredi. Bon début de week-end.

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1: On va aller puiser dans vos souvenirs musicaux des années 90 dans la prochaine heure, notamment avec Ironic, Alanis Morissette. C'est tellement bon. Puis le hip-hop, si c'est le style musical de prédilection que vous écoutiez, surtout dans les années 90, qui est la décennie où on a fait littéralement connaissance avec l'œuvre musicale de Domatic, vous allez capoter parce que Soul Pleureur s'en vient. D'abord, ça peut pas être plus récent que ça, là. Temper City et Self Aware.
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6: Bonjour, ici Christophe Moquin pour vos nouvelles. Les services d'urgence ont été appelés à intervenir sur la 4e rue Ouest à Saint-Anne-des-Monts vers 1h30 cette nuit. Un homme qui se trouvait à l'extérieur d'une résidence aurait été blessé par projectile, selon de premières informations. L'homme dans la trentaine fut transporté dans un centre hospitalier pour y soigner des blessures importantes, mais on ne craint pas pour sa vie. Le suspect aurait quitté les lieux après l'événement. Il s'agirait d'un événement ciblé, selon les premiers éléments d'enquête. Les sessions de patinage débutent au Colisée Béton Provincial de Matane, soit le patinage libre, le patinage pour adultes et le patinage préscolaire. Le hockey libre et le patinage parents-enfants débutent le 10 octobre. C'est ce qui complète vos nouvelles. 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

On est à moins d'une heure du party avec Oli Poitras qui sera là à compter de 16 heures. Quand je disais que j'installais tranquillement la fin de semaine, ben Oli, lui, c'est comme un gros coup de punch. C'est avec lui que tout va commencer tantôt. D'ici là, la musique de Simple Plan, le band qui va nous offrir un livre jeunesse en mars 2027 d'ailleurs. Et Alanis Morissette, on a-tu trippé en 96 avec Ironic?

Salutations à ceux qui vont se présenter ce soir à l'auditorium de l'école secondaire de Matane pour admirer le talent de Guillaume Lafond. Vous allez être dans un bel univers ce soir, ça c'est sûr et certain. Bonjour aussi à ceux et celles qui ont déjà leur place, sinon gorochez-vous là-dessus. Le spectacle de Caïn qui sera organisé par Art et Spectacle Matani. C'est samedi du long week-end, 10 octobre, au même endroit à l'auditorium de l'école secondaire de Matane. Informez-vous, ça vaut tellement la peine, on est dans les derniers milles pour Caïn en plus. Bedroom Posters, Yellow Card et Good Charlotte s'amènent. 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

Ah, c'est tellement bon du Jay Scott, mais dites-moi que les ados font pas exactement ce qui est chanté dans cette chanson-là. On va être mal pris tout à l'heure. D'ailleurs, il est souvent en compagnie de Fouki. Ce sont deux complices sur scène. Ce sont deux complices en mode création. Mais il y a certains spectacles où les deux sont sur la même scène. D'ailleurs, le 8 octobre prochain, Jay Scott sera avec Fouki du côté du Centre du Québec pour le long week-end. D'ailleurs, profitez-en si vous avez envie de le voir également en formule avec son band. Il y sera du côté de Charlevoix. Tous les détails sur son site, évidemment. Daniel Boucher, chez nous, à Haut.

0: J'avais même pas de connexion. Non, mais quelle erreur. Me suis crissé un booster. Non, mais quelle erreur. Je me suis crissé un booster.
1: Avant de vous parler du Hit 15 que Chuck anime demain entre 9h et 10h, avant de vous parler de Z le week-end, Richard et Sylvain qui vous donnent rendez-vous dès 10h pour vous accompagner toute la fin de semaine, il y a toujours bien Oli Poitras qui s'en vient nous offrir son party. C'est lui là, qui vient vous faire décrocher officiellement pour votre fin de semaine. Ici, Julie Desjardins, profitez des pommes, profitez des couleurs, profitez-en pour décorer votre maison. Là, ça sent l'Halloween bientôt, ça va être ça notre prochain événement. Et surtout, gardez la radio pas trop loin. Bye, bon week-end!
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2: Bonne fin de journée, ici Christophe Moquin pour vos nouvelles. Les services d'urgence ont été appelés à intervenir sur la 4e rue Ouest à Saint-Anne-des-Monts vers 1h30 cette nuit. Un homme qui se trouvait à l'extérieur d'une résidence aurait été blessé par projectile, selon de premières informations. L'homme dans la trentaine fut transporté dans un centre hospitalier pour y soigner des blessures importantes, mais on ne craint pas pour sa vie. Le suspect aurait quitté les lieux après l'événement. Il s'agirait d'un événement ciblé, selon les premiers éléments d'enquête. C'est à Saint-Ulric que Pascal Bergubé, candidat pour le Parti québécois dans Matane-Matapédia-Métis, a fait son bilan de campagne électorale provinciale.
3: Ce matin, ce que j'ai voulu faire, c'est pas une énumération des réalisations internes d'elles-mêmes. J'ai voulu vous dire à qui vous avez affaire pour la suite des choses.
4: Une campagne, c'est beaucoup d'émotions. Lorsqu'on s'engage pour les gens, c'est sérieux. Et je suis pleinement confiant que je serai à la hauteur des attentes importantes des gens de chez nous. Je les ai jamais déçus. Il faut parler aux gens. J'ai fait une conférence de lancement de campagne. J'ai participé au débat. J'ai refusé aucune entrevue. Et je voulais conclure cette campagne au plan médiatique en disant ce que je retiens de cette campagne, surtout ce qui s'en vient. Alors, c'est une question de transparence lorsqu'on veut être un personnage public. La question de l'une, c'est est-ce qu'on veut continuer avec la CAQ ou changer de gouvernement? Tout le reste, c'est du bruit. C'est-à-dire qu'il y a beaucoup de gens qui essaient de faire peur. Ça ne fonctionne plus.
2: Les sessions de patinage débutent au Colisée Benton Provincial de Matane, soit le patinage libre, le patinage pour adultes et le patinage préscolaire. Le hockey libre et le patinage parents-enfants débutent le 10 octobre. C'est ce qui complète vos nouvelles. 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
3: Oh. Hello, hello! Bon vendredi, Olivier Poitras qui retrouve dans le Party Rock. Un gros merci d'être branché sur les ondes de haut, peu importe d'où vous nous écoutez présentement, que vous soyez dans votre véhicule, à la maison, ou que vous soyez, rendu au travail parce que vous travaillez de soirée. Peu importe, un gros merci d'être branché sur les ondes de haut dans ce Party Rock. Avec le meilleur de la musique dans les prochaines, Interstate Love Song de Stone Temple Pilots, ça s'en vient. Il y aura du Dire Straits, de Cold, ça s'en vient. On part ça avec The Killers.

Début octobre, c'est officiellement le mois de l'Halloween. Ça s'en vient dans officiellement 29 jours. Ouais. Un gros merci d'être branché dans le Party Rock. On est ensemble jusqu'à 19h. Dans les prochaines, on aura la musique de Stone Temple Pilots tout de suite. C'est Kermesse. Bonjour.

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1: Je sais pas si vous avez vu ça, mais il y a McDonald's qui veut maintenant mettre la tarification dynamique dans ses restaurants. Donc, tout dépendamment où vous êtes et à quelle heure de la journée, votre burger pourrait coûter moins cher ou plus cher. À quel point c'est une bonne idée? Pas convaincu. Si tu coûtes 3$ à 3h de l'après-midi, mais que t'en coûtes 6 à 6h le soir, c'est pas tant hot. Blink-182 s'en vient.

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1: Avec le retour en force de la vente de CD, il y a beaucoup d'artistes qui ont décidé de miser là-dessus. Pourquoi? Ben parce que la production de CD coûte un petit peu moins cher que la production de vinyle. La bonne question à se poser, c'est à quel point ça va durer? À quel point la vente de CD va perdurer dans le temps? Je sais pas. Les vinyles, pourtant, ça fait quand même un certain temps que c'est revenu à la mode. Est-ce que les CD, ça va durer? À suivre. House of Pain dans les prochaines.
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6: Bonne fin de journée, ici Christophe Moquin pour vos nouvelles. Les services d'urgence ont été appelés à intervenir sur la 4e rue Ouest à Saint-Anne-des-Monts vers 1h30 cette nuit. Un homme qui se trouvait à l'extérieur d'une résidence aurait été blessé par projectile, selon de premières informations. L'homme dans la trentaine fut transporté dans un centre hospitalier pour y soigner des blessures importantes, mais on ne craint pas pour sa vie. Le suspect aurait quitté les lieux après l'événement. Il s'agirait d'un événement ciblé, selon les premiers éléments d'enquête. C'est à Saint-Ulrich que Pascal Bérubé, candidat pour le Parti québécois dans Matane-Matapédia-Métis, a fait son bilan de campagne électorale provinciale.
7: Ce matin, ce que j'ai voulu faire, c'est pas une énumération des réalisations et de parler d'elle-même. J'ai voulu vous dire à qui vous avez affaire pour la suite des choses.
8: Une campagne, c'est beaucoup d'émotions. Lorsqu'on s'engage pour les gens, c'est sérieux. Et je suis pleinement confiant que je serai à la hauteur des attentes importantes des gens de chez nous. Je les ai jamais déçus. Il faut parler aux gens. J'ai fait une conférence de lancement de campagne. J'ai participé au débat. J'ai refusé aucune entrevue. Et je voulais conclure cette campagne au plan médiatique en disant ce que je retiens de cette campagne, surtout ce qui s'en vient. Alors, c'est une question de transparence lorsqu'on veut être un personnage public. La question de l'urne, c'est est-ce qu'on veut continuer avec la CAQ ou changer de gouvernement? Tout le reste, c'est du bruit. C'est-à-dire qu'il y a beaucoup de gens qui essaient de faire peur. Ça ne fonctionne plus.
6: Les sessions de patinage débutent au Colisée Béton Provincial de Matane, soit le patinage libre, le patinage pour adultes et le patinage préscolaire. Le hockey libre et le patinage parents-enfants débutent le 10 octobre. C'est ce qui complète vos nouvelles. 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

Tellement hâte de voir à quel point sera différent ce nouveau film des Boys qui va sortir en 2027. Évidemment, on va manquer quelques acteurs et ce sera la dernière avec les acteurs de la première génération. Voici Éric Lapointe à haut.

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1: 1991 a été une grosse année pour les sorties d'albums. On peut penser à Waking Up the Neighbors par Bryan Adams. Évidemment, Nirvana est arrivé avec Nevermind. Ça, ça a été un très grand succès. Et Metallica est arrivé avec l'album noir, l'album Metallica, sur lequel on retrouve la chanson qui suit, Enter Sandman. 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
1: Gros début de saison dans la Ligue nationale de hockey. Évidemment, il y a eu le Canadien de Montréal avec sa victoire mardi soir contre les Maple Leafs de Toronto. Déjà un but pour un gardien de but, Igor Shesterkin des Rangers de New York. Et les Oilers d'Edmonton qui se font scorer, ma foi, tellement de buts. Ça regarde pas tellement bien pour leur gardien, hein? Prochain match du Canadien, c'est demain soir contre les Pingouins.
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5: Bonsoir, ici Christophe Moquin pour vos nouvelles. Les services d'urgence ont été appelés à intervenir sur la 4e rue Ouest à Saint-Anne-des-Monts vers 1h30 cette nuit. Un homme qui se trouvait à l'extérieur d'une résidence aurait été blessé par projectile, selon de premières informations. L'homme dans la trentaine fut transporté dans un centre hospitalier pour y soigner des blessures importantes, mais on ne craint pas pour sa vie. Le suspect aurait quitté les lieux après l'événement. Il s'agirait d'un événement ciblé, selon les premiers éléments d'enquête. Les sessions de patinage débutent au Colisée Benton Provincial de Matane, sur le patinage libre, le patinage pour adultes et le patinage préscolaire. Le hockey libre et le patinage parents-enfants débutent le 10 octobre. C'est ce qui complète vos nouvelles. 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

les plus gros classiques rock. Dans les prochaines, on aura la musique de Weezer, ça s'en vient. AC/DC également sera là. Tout de suite, Joan Jett, The Black Hearts et I Love Rock'n'Roll. Bon party à haut!

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1: Avez-vous déjà commencé à planifier votre week-end? De quelle façon vous allez en profiter? De mon côté, fête d'enfants demain, peut-être un barbecue dans l'après-midi. Il annonce beau, d'ailleurs, en fin de semaine. Dimanche, je ne sais pas encore. Peut-être l'installation des décorations d'Halloween. Ouais, on serait peut-être rendu là. C'est-tu déjà fait chez vous? J'ai déjà des voisins qui ont installé les citrouilles. Est-ce que c'est tôt? Peut-être pas. Ainsi d'ici dans les prochaines.

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vient de ces bands québécois qui ont réussi à bien percer à travers le temps. Mobile a eu un grand succès en 2006 avec entre autres Montreal Calling et celle-ci Out of My Head. A.O. Come on.

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1: Bonsoir, ici Christophe Moquin pour vos nouvelles. Les services d'urgence ont été appelés à intervenir sur la 4e rue Ouest à Saint-Anne-des-Monts vers 1h30 cette nuit. Un homme qui se trouvait à l'extérieur d'une résidence aurait été blessé par projectile, selon de premières informations. L'homme dans la trentaine fut transporté dans un centre hospitalier pour y soigner des blessures importantes, mais on ne craint pas pour sa vie. Le suspect aurait quitté les lieux après l'événement. Il s'agirait d'un événement ciblé, selon les premiers éléments d'enquête. Les sessions de patinage débutent au Colisée Benton Provincial de Matane, soit le patinage libre, le patinage pour adultes et le patinage préscolaire. Le hockey libre et le patinage parents-enfants débutent le 10 octobre. C'est ce qui complète vos nouvelles. 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

Si ça vous tente de faire un vraiment beau geste, la gang, la corvée de nettoyage à la plage du Bar à Choix est organisée par l'organisme des bassins versants du Bas-Saint-Laurent et ça se passe samedi 17 octobre. Pas samedi qui s'en vient là, l'autre d'après. Donc, on a le temps en masse de peut-être rappeler nos amis que si on de le faire et d'avoir du fun avec d'autres gens, avec nous et tout ça, ça risque vraiment, vraiment là de vous faire sortir de votre zone de confort, mais en même temps, d'aider pour une bonne cause. Donc, samedi de 9h30 jusqu'à midi au 200 rue du Bar à Choix. C'est sur la plage, évidemment.

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0: de s'arrêter.
1: 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On passe toute la soirée ensemble. Tommy Coderre qui est derrière le micro pour vous accompagner, Matane.
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